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2: Soyez les bienvenus. Vous êtes à l'écoute de l'émission H1000. Durant 30 minutes, je vous amène pour une randonnée sonore en montagne. Le son remplace l'image. Soyez prêts pour le départ. Mon sac à dos est rempli de son.
3: Souhaitons un agréable voyage.
2: Auditeurs, auditrices, bienvenue dans la haute vallée de Vic-d'Ossos. En Ariège, je me situe au-dessus, juste au-dessus de l'étang de Soulsem, près des ouïes du Carla.

CH1000 sur le sentier. Silence tout à fait relatif.

les oiseaux chantent.

Petite pause. 1900 mètres d'altitude. Je surplombe le lac de Soulsem. Magnifique. C'est l'été. Il fait chaud. Et les hautes cimes se dévoilent au fur et à mesure de notre excursion sonore.

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progression est lente. Car cette partie est très raide.

0: madame.
1: Bonjour.
2: Allez-y, montez.
0: Attendez, on va se garer. Pour vous laisser la place.
1: Merci, merci.
0: Enregistrer les marmottes.
1: Tout à fait. Plutôt les moutons là.
0: Ah,
1: les sonailles.
3: Ah, ça c'est beau ça.
1: Juste au lac, il paraît qu'ils sont.
2: Oui, ils sont tout en haut, oui. Il y a encore une des entendus.
1: Bonne journée.
3: Merci.
1: Pas trop loin le lac. Si, si encore.
4: Encore si,
1: oh,
4: si.
1: Mince.
4: Ah si si. Hein.
1: Oh là là.
4: La femme. Si, je veux pas vous dire que c'est tout près, mais en plus c'est pas facile.
1: Oh mais on va y arriver.
4: Mais oui.
1: On va y arriver.
4: Mais oui, il y a pas de souci.
1: C'est beau là-haut.
4: Ah, oui.
0: Oui. Non, c'est beau.
1: Partout. Ça vaut le coup de monter.
4: Partout. Oui oui oui.
1: C'est, ouais, bon.
0: C'est vrai, c'est.
4: Je vous arrête au premier
0: donc,
4: parce qu'il y en a quatre quand même.
1: Oui, il y en a quatre.
4: Quatre. Hein. Non, mais le premier
1: on,
4: c'est
1: on,
4: bon.
1: On s'arrêtera au premier et je vais.
4: Vous allez filmer.
1: Essayez de voir. Non, non, enregistrer les moutons. Moi, j'enregistre le son.
4: Ah, mais vous les avez de l'autre côté.
1: Ouais.
0: Oui. Au premier, il y en a.
4: Vous entendrez,
0: premier,
4: oui.
0: On va les voir au-delà de l'autre côté. Ah, ben d'accord.
4: Ah, bon. C'est bien. Mais c'est après, c'est magnifique. C'est la première fois que vous venez?
1: Non, moi, je connais pas mal le massif.
4: Ah, d'accord. Oui.
1: Et vous?
4: Oh, nous aussi, on connaît. On est de Pamiers. Puis vous êtes jeune, il faut en profiter,
1: ah
4: ça
1: ben
4: va.
1: On en profite.
4: Moi, c'est la troisième ou la quatrième, mais maintenant, je me fais âgée. Donc après, c'était un peu dur.
1: En fait, vous êtes une marcheuse, vous avez beaucoup marché.
4: J'ai beaucoup marché. J'ai beaucoup fait du vélo, beaucoup de vélo aussi. Ouais. Du vélo costaud, à l'école et tout. Donc, on est actif, quoi. On est, ça, c'est, il faut.
1: Bon, mais ça vous gagne, comme
4: tout
1: on dit.
4: Ah ben oui. Oui, oui, mais oui, il faut. Tout le temps que vous êtes, il faut.
0: Allez.
1: Bon retour, au revoir. Voilà, un petit direct. Au gré du chemin. Quelques randonneurs. Et puis, à nouveau, le silence.

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Ce bruit de fond incessant. Contraste. Avec l'environnement plutôt épuré des alentours. H1000, petit passage en direct sur le sentier des étangs de la Gardelle.

proximité des étangs de la Gardelle. 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

c'est comme une récompense. 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

ressentir la musique de la nature, ressentir, entendre. La semaine prochaine, je viendrai donc vous rechercher pour une nouvelle édition du programme H1000 sur votre radio. Bonne écoute, bonne semaine.

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2: Il est 5h en temps universel, 7h ici à Paris, une heure de plus à Sanaa.
3: Clotilde Dumais.
2: Bonjour à tous. La capitale du Yémen, on va particulièrement s'intéresser à ce pays aujourd'hui sur RFI. Alors que les combats entre les forces gouvernementales et les rebelles houthis ont redoublé ces dernières semaines sur fond de guerre entre l'Iran et les États-Unis, on va essayer de comprendre les enjeux, les conséquences aussi de ce conflit. Et ça commence avec votre journal. Bonjour Julien Coquel-Rohem.
4: Bonjour Clotilde. Et alors que les houthis ont mené hier des frappes d'une ampleur inédite sur l'Arabie Saoudite, on s'interroge dans un instant sur les raisons de leur percée au Yémen. Ces dernières semaines, on se penche aussi sur le détroit de Bab el-Mandeb que les forces gouvernementales soutenues par Riyad tentent de prendre aux rebelles pour retrouver le contrôle d'un axe commercial crucial, notamment pour les exportations de pétrole saoudien. Dans ce journal également, l'Ukraine et la capitale Kiev en mode survie, selon les mots de son maire. Focus dans ce journal sur les nouveaux drones que la Russie emploie pour contrer la défense ukrainienne et frapper la capitale. Nous sommes aussi en France, où la contestation lycéenne s'est poursuivie hier. L'actualité également en Côte d'Ivoire, avec une nouvelle affaire d'escroquerie sur les réseaux sociaux, des fausse vente de terrain et un préjudice de près de 490 000 euros. Et puis elle est revenue sur Terre hier. Fin de mission pour l'astronaute française Sophie Adnaud, qui entame désormais un long protocole médical pour se réadapter à la gravité.
2: C'est un pays en guerre depuis une douzaine d'années et revenu ces dernières semaines au premier plan de l'actualité. Le Yémen donc à la une ce matin sur RFI.
4: Alors qu'hier, les rebelles houthis alliés de l'Iran ont mené des frappes d'une ampleur inédite en Arabie Saoudite. L'aéroport de Riyad touché 3 fois en quelques heures. Des explosions jusqu'au cœur de la capitale et des dégâts notamment sur une école maternelle et un centre médical. L'Arabie Saoudite sous pression des houthis alors que les forces gouvernementales qu'elle soutient au Yémen tentent toujours de regagner du terrain. Plus de 400 morts depuis le début de leur offensive lancée lundi pour tenter de reprendre la main après les revers de ces dernières semaines, car le mois de septembre a été marqué par la progression des rebelles houthis dans des régions stratégiques. Comment expliquer cette brusque percée? Quelles sont les faiblesses des forces yéménites malgré le soutien saoudien? Élément de réponse avec Nicolas Falaise.
5: Le Yémen est un pays aux multiples fractures. Le camp gouvernemental qui combat les rebelles houthis est lui même composé de plusieurs groupes. Des groupes dont les soutiens régionaux évoluent. Ainsi, cette année, l'Arabie Saoudite a évincé du Yémen les forces des Émirats Arabes Unis après des années de combats en commun. Des failles qui ont bénéficié aux rebelles houthis qui ont pu progresser dans la région de Mokka et de Bab el-Mandeb ces dernières semaines. C'est ce que raconte Ahmed Naghi, chercheur sur le Yémen à l'International Crisis Group.
6: Les Saoudiens comptaient sur les forces gouvernementales au sol. Et les forces gouvernementales au sol, elles, attendaient tout du soutien aérien des Saoudiens. Et ça s'est terminé avec ce fiasco, le retrait des forces gouvernementales et la prise de vastes territoires par les Houthis en quelques heures seulement. De mon point de vue, il s'agit d'un défaut de commandement, d'une mauvaise coordination et d'un manque de confiance entre certaines factions. Et en face, les Houthis étaient préparés. Tout cela leur a donné la victoire.
5: Scénario comparable dans la région de Taiz, où les Houthis du Yémen ont pu progresser face à des groupes armés locaux peu soutenu par les forces gouvernementales.
4: Nicolas Falaise, le détroit de Bab el-Mandeb pris par les Houthis début septembre et que les forces yéménites tentent désormais de reprendre, car Bab el-Mandeb est un axe vital pour le commerce mondial, l'un des carrefours les plus stratégiques pour le transport du pétrole. Et avec seulement 30 km de large, les navires qui y transitent sont à portée de tir. De quoi donner aux rebelles un vrai pouvoir de nuisance, Pierre-Olivier.
7: En temps normal, un conteneur sur trois qui navigue sur les océans transite par Bab el-Mandeb. Des marchandises mais aussi du pétrole, 8 millions de barils par jour en mai dernier contre seulement 2,5 millions fin septembre selon Kepler. Car Bab el-Mandeb est doublement stratégique. D'abord, c'est le raccourci maritime entre l'Asie et l'Europe, le détroit qui permet d'accéder au canal de Suez puis à la Méditerranée. L'alternative, c'est de contourner l'Afrique par le cap de Bonne-Espérance tout au sud, entre 10 et 15 jours de trajet supplémentaire minimum, plus de carburant et des navires mobilisés plus longtemps. Mais Bab el Mandeb, c'est aussi la voie de secours, alors que le trafic reste perturbé à Hormuz. L'Arabie Saoudite transporte une partie de son pétrole vers la mer Rouge via son oléoduc Est-Ouest. À plein régime, il peut transporter 7 millions de barils chaque jour vers le port de Yanbu. Mais problème, une fois sur la mer Rouge, sans Bab el Mandeb, rejoindre l'Asie prend des allures de tour du monde. De quoi retarder les livraisons et faire monter un peu plus les cours du brut.
4: Pierre-Olivier, et les prix du pétrole qui sont repartis justement hier à la hausse en raison des craintes d'une reprise des combats sur l'autre théâtre de la guerre au Moyen-Orient. Des informations de presse évoquant le risque de nouvelles frappes américaines contre l'Iran ont fait flamber notamment le cours du Brent de la mer du Nord à plus de $104 le baril, citant même une mise au point de Donald Trump qui affirme avoir des discussions productives avec Téhéran et assure qu'il ne ciblera pas le pays d'ici aux élections de mi-mandat de novembre aux États-Unis. Nous, c'est le Yémen que l'on continue d'évoquer toute la matinée sur RFI avec les enjeux régionaux du côté de la Corne de l'Afrique. Dans le prochain journal à 5h30, temps universel, à 6h TU, témoignage d'un habitant de la capitale Sanaa aux mains des Houthis depuis 2014 et où les bombardements se sont multipliés ces derniers jour. Et puis ne manquez pas notre invité à 6h20 temps universel, l'ambassadeur du Yémen en France et ancien ministre des Affaires étrangères, Riyad Yassine Abdallah, au micro de Guilhem Delteil.
2: En attendant l'actualité ce matin, Julien, c'est aussi l'Ukraine et l'ONU qui condamnent une frappe effroyable.
4: La mort de 30 personnes hier à Kramatorsk, dans l'est du pays, dans un bombardement russe qui a touché deux bus et un immeuble résidentiel. Un mort et deux blessés ce matin dans le sud-est à Zaporijjia, alors que la capitale du pays a passé la nuit quasiment plongée dans le noir. Les frappes russes précipitent Kiev en mode survie. De l'aveu même de son maire, Vitali Klitschko, les attaques de ces derniers jours ont entraîné notamment des coupures d'eau et d'électricité qui ont mis à l'arrêt le métro de la ville ce jeudi. Moscou accentue depuis plusieurs semaines ses frappes de longue portée sur Kiev à l'aide notamment de drones à réaction difficiles à intercepter, des Garand 5, c'est leur nom, qui fragilisent la défense ukrainienne, Franck Alexandre.
8: L'armée russe a souvent affublé ses armes de noms de plantes. Initialement, la série des Geranium, Garand en russe, était les copies conformes des drones Shahed fournis par l'Iran, puisque le Garand 2, d'une portée de 2000 km, évoluant à 300 km/h, était intercepté à plus de 90%, l'armée russe a doté la version suivante, le Garand 4, d'un turbopropulseur doublant sa vitesse, mais sa trajectoire restait prévisible. Alors cet été est apparu le Garand 5, et cette dernière mouture donne du fil à retordre aux Ukrainiens, indique Vincent Touré, chercheur à l'IFRI.
9: Le Garand 5 bénéficie de la turbopropulsion, donc il va déjà très vite et à très haute altitude. Et la difficulté supplémentaire, c'est que lui, pour le coup, est piloté jusqu'au bout. C'est même plus vraiment un drone, honnêtement. On arrive à un missile de croisière qui, en plus, devient vraiment précis et beaucoup plus agile. On le voit là avec les frappes sur les ponts de Kiev. On le voit sur la frappe des stations de service. Et c'est un problème qui va s'accentuer.
8: Chaque mois, plusieurs milliers de Garand, toutes séries confondues, sortent des usines d'armement russes. Face à une production exponentielle, seules les roquettes guidées laser pourraient offrir un pare-feu efficace. Mais les forces ukrainiennes ne disposent pas encore massivement de cet armement produit en Europe.
4: Les frappes russes qui continuent sur l'Ukraine, tout comme les bombardements ukrainiens dans la profondeur du territoire russe. L'un d'entre eux a fait 2 morts et 4 blessés ce matin dans la région de Belgorod. Les négociations sont toujours dans l'impasse, comme s'en est inquiété hier le chef de la diplomatie américaine Marco Rubio. Il évoque une situation très dangereuse. Des négociateurs ukrainiens sont d'ailleurs conviés aujourd'hui aux États-Unis pour une rencontre avec les émissaires de Donald Trump, Steve Witkoff et Jared Kushner. La France, le Royaume-Uni, l'Allemagne ainsi que l'Union européenne et l'OTAN doivent aussi participer à cet échange.
2: Plus de 70 000 personnes dans les rues hier. En France, la mobilisation des lycéens et des étudiants se poursuit.
4: Son acte 5 est annoncé pour mardi malgré les annonces du ministre de l'Éducation, Édouard Geffray. Hier soir, il promet le déploiement dans les heures qui viennent de 3 000 professeurs remplaçants dans les lycées du pays où la situation est la plus critique. L'exécutif qui, après un début de réponse presque exclusivement sécuritaire et marqué par les violences policières, tente désormais de calmer la colère avec du concret. Quand le Premier ministre Sébastien Lecornu s'était contenté, lui, mercredi soir, d'annoncer des décisions à venir d'ici la fin du mois. Pas de quoi convaincre donc hier les plus de 24 000 personnes réunies à Paris. Selon les chiffres du ministère de l'Intérieur, une place de la Bastille noire de monde, avec des lycéens, des syndicats, des enseignants et des étudiants, à l'image de Cara et Chanice, étudiantes à l'université de Créteil, à l'est de Paris. Leurs années lycées ne sont pas si loin.
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12: Bonjour à toutes et à tous. Ismo sur les ondes du 107.5 FM, du 101.7 RDIWA. Et pour l'interview du jour, je suis avec Mélanie Ripado, conseillère indépendante en orientation scolaire. Bonjour Mélanie.
13: Bonjour Ismo.
12: Alors nous sommes ensemble parce que tu proposes un accompagnement dans le processus de réflexion d'orientation scolaire et post-bac.
13: Tout à fait.
12: Est-ce que dans un premier temps, tu pourrais faire une brève présentation de ton parcours?
13: Oui. Alors, moi, j'ai commencé ma carrière en tant que chargée d'admission dans les écoles spécialisées en région parisienne. J'ai fait ça pendant plusieurs années. Voilà, j'ai particulièrement traversé deux types d'écoles sur des métiers bien particuliers. Le premier métier, c'était de l'informatique. J'ai été chargée d'admission dans des écoles qui formaient des professionnels en informatique. Premier univers, donc en région parisienne. Deuxième univers, j'ai été chargée d'admission pour une école qui formait des professionnels des métiers de la culture et du marché de l'art. Donc pareil, les métiers de la culture et le marché de l'art, c'était deux univers complètement différents.
12: Ah oui, effectivement.
13: Avec des codes complètement différents. Et pendant ce temps-là, j'ai beaucoup œuvré sur les salons d'orientation. Donc en région parisienne, les étudiants ont vraiment de la chance parce qu'ils évoluent dans un univers fourni, où il y a des salons tous les week-ends, etc. Donc voilà, ça c'est un peu mon background. Donc pendant ce parcours-là, j'ai vu passer des familles et des jeunes avec des profils extrêmement variés. Des jeunes qui savaient ce qu'ils voulaient faire depuis l'âge de 13 ans, des jeunes complètement perdus qui exploraient, des parents qui étaient archi convaincus, un peu coach, des parents qui étaient un peu plus sceptiques sur le projet, etc. Donc voilà, toutes ces années à accompagner ces familles ont vraiment contribué à, chez moi, l'idée que voilà, les études, ça reste une valeur forte. Et quand je suis arrivée en région d'Iwaz, j'ai bien vu le décalage. Donc des ressources pour les jeunes, il y en a, mais d'une densité quand même vraiment moindre. Et là, j'avais, voilà, du fait de mon expérience, une carte à jouer sur ce que je pouvais apporter sur le territoire.
12: Qui est donc un accompagnement.
13: Voilà, donc je me suis spécialisée sur la thématique de l'orientation scolaire. Donc, plutôt que de travailler au service d'école, du coup, je travaille au service des familles. Donc, comment est-ce que j'accompagne les familles? J'ai deux types d'accompagnement. Donc, un premier accompagnement qui va consister en la rédaction et la formulation d'un bilan d'orientation. Le format adulte du bilan d'orientation, c'est le bilan de compétences. Lui, il est un petit peu plus connu. Et le bilan d'orientation va permettre aux jeunes, alors déjà d'apprendre à se connaître, ça c'est l'étape numéro une, hein. Avant de formuler un projet, on apprend à se connaître. Quels sont mes moteurs? Quelles sont mes valeurs? Quels sont mes centres d'intérêt? Quel est mon mode de fonctionnement au travail? Quels sont mes rêves? Quelles sont les causes pour lesquelles j'ai envie de me consacrer, etc. Voilà, je vais les accompagner dans dresser un portrait plus précis de comment est-ce qu'ils envisagent à la fois leurs études et leur métier. Et ça va nous permettre d'arriver à une ébauche de projet. Et ça va être très facilitant pour la suite pour eux. Mon deuxième accompagnement, ça va consister en un accompagnement au cœur de Parcoursup. Donc ces élèves-là, ils vont arriver avec un projet, alors soit parce que je les ai accompagnés, soit parce que je ne les ai pas accompagnés, qu'importe. Je vais les aider à composer un CV, une lettre de motivation qui tienne la route, qui soit en cohérence avec la formation auquel ils aspirent. Établir une stratégie de candidature sur Parcoursup.
12: Voilà. On sait à quel point tout le dispositif Parcoursup peut être un casse-tête pour les enfants et pour les parents, et que ça arrive pas forcément au meilleur moment de l'année. Et de toute façon, c'est le moment où tout arrive en même temps, j'ai envie de dire presque.
13: Et oui.
12: Et puis l'interface même de Parcoursup, c'est pas évident, enfin...
13: On est à une époque où on n'a jamais été aussi informé sur les formations. Quand moi j'étais étudiante, il y avait très peu de choses, c'était peu lisible, plutôt peu accessible. Le niveau d'information dépendait vraiment de ce que les établissements voulaient bien nous donner ou avaient les moyens de nous donner. Aujourd'hui, on a tout sur Internet, sauf que l'effet un petit peu pervers de tout ça, c'est que ça va être anxiogène pour les jeunes. C'est-à-dire qu'on va se retrouver sur une plateforme qui va être composée de 26 000 formations, ce qui est pléthorique, mais quand on ne sait pas quoi chercher, c'est difficile de trouver.
12: J'ai l'impression que parmi toutes les compétences que tu m'as mentionnées dans ce que tu peux proposer à ces jeunes, il y a beaucoup une histoire de reprendre confiance en eux.
13: Oui.
12: J'ai l'impression que ça, c'est quelque chose qui est quand même assez présent. Tu parlais d'une ambiance anxiogène de la dématérialisation de tous ces documents qui peut contribuer à leur désorientation, sans faire de mauvais jeu de mots. Et que peut-être dans un premier temps, il s'agit de reprendre confiance en soi.
13: Absolument. Je suis vraiment d'accord avec ça. Quand on va s'activer sur l'orientation, en fait, quelque part, on va reprendre le pouvoir là-dessus. Parce que c'est un des rares moments, un des premiers moments d'ailleurs, où les jeunes vont s'interroger sur ce qu'ils veulent vraiment et où on va leur demander leur avis. C'est la première vraie décision d'adulte qu'ils vont avoir à prendre. Et ça, c'est un baptême. Mais c'est un baptême qui s'accompagne.
12: Et actuellement, tu accompagnes des jeunes ?
13: J'accompagne des jeunes, oui. Donc, je viens de terminer un bilan d'orientation pour un élève de terminale qui était rentré en terminale avec une idée très floue de ce qu'il voulait faire. Ce bilan lui a permis d'établir des premières pistes. Et là, suite au bilan d'orientation, je l'accompagne dans une enquête métier qui va l'amener vers un processus de confirmation. J'ai aussi une maman de troisième qui m'a sollicité parce que c'est pareil quand on arrive en troisième. Donc il y a la plateforme orientation, donc c'est l'alter ego de Parcoursup pour les troisièmes, où ils sont censés. Donc les élèves de troisième vont se répartir entre trois filières, générale, technologique ou professionnelle. Donc ça aussi c'est un choix d'orientation. C'est ce qu'on appelle nous le premier palier de l'orientation. Sur 10 notamment, on a une filière qui est représentée, donc ça veut dire que dans deux tiers des cas, ils vont devoir aller à l'internat.
12: Donc c'est quand même de lourdes décisions et qui méritent un accompagnement.
13: Oui, absolument. Et après, j'accompagne aussi un jeune qui a fini son BTS. Quand on sort d'un BTS, normalement, on est employable parce que les compétences du BTS sont professionnalisantes et elles permettent une intégration professionnelle rapide. Sauf que lui, il est en questionnement, il aimerait poursuivre ses études, mais il ne sait pas trop dans quelle direction. Il entame une réflexion sur ce qu'on appelle le troisième palier. Premier palier, troisième, deuxième palier, terminal, troisième palier, bac plus deux. Pour savoir dans quelle direction aller.
12: Oui, parce qu'on rappelle que tes accompagnements concernent essentiellement des élèves de 15 jusqu'à 25 ans. Donc, oui. Même qui ne sont plus élèves, mais qui sont un peu, peut-être perdus dans une jungle de propositions sur lesquelles on demande de se positionner assez rapidement.
13: Absolument. Et puis en fait, ce qu'on a du mal à s'imaginer, alors l'orientation, on fait beaucoup le focus sur Parcoursup parce qu'il y a une couverture médiatique qui est très importante et qui est anxiogène elle aussi. Mais en fait, l'orientation, elle intervient à plusieurs niveau de la vie scolaire et même dans la vie professionnelle.
12: Oui, c'est ce que j'allais dire.
13: Absolument.
12: Hein, parce que de nombreuses personnes font des reconversions professionnelles parce que enfin ils ont fini par trouver ce qu'ils voulaient faire.
13: Exactement. Et le processus est le même en réalité. Et donc, quand on va réfléchir à son orientation et quand on va structurer sa réflexion d'orientation, on va acquérir des compétences, on va acquérir de l'expérience qui vont servir par la suite en cas de reconversion professionnelle.

0: rappelle aux auditeurs que je suis en compagnie de Mélanie Ripado, qui est conseillère indépendante en orientation scolaire et qui propose des accompagnements dans le processus de réflexion d'orientation scolaire et même après, même post-bac. Toi, quand tu étais en terminale, tu savais ce que tu voulais faire ?
1: Eh ben non. Non, je ne savais pas. Et alors, je suis allée voir ce qu'on appelait des documentalistes d'orientation à l'époque. Donc, ça se passait au CDI principalement. Et alors, j'avais pris mon courage à deux mains. J'étais allée la voir. Bonjour madame, j'ai besoin d'aide pour mon orientation. Et puis, elle m'a regardée, puisqu'elle était dans son ordinateur en train de travailler. Et du coup, elle me dit... Oh bah, tiens, va voir sur l'étagère là-bas, il y a de la documentation. Et je me suis retrouvée en face d'un gros classeur. Voilà, il y avait ce gros classeur, j'en ai pas fait grand-chose, parce que je savais pas trop quoi chercher, je savais pas trop par où commencer. Bon voilà, donc du coup j'ai fait l'orientation que j'ai pu. Alors moi je suis allée sur un parcours de lettres, parce que j'aimais beaucoup la littérature. Et donc ce parcours de lettres m'a orientée vers un parcours de communication, parce qu'à l'époque, c'est vers l'art qu'on orientait les littéraires. C'était très à la mode à l'époque où j'étais étudiante. Voilà, donc je suis allée comme ça, de fil en aiguille, au fur et à mesure de mon expérience, jusqu'à arriver au parcours que vous connaissez.
0: Je trouve ça très intéressant dans ta description de ton propre parcours, parce qu'à un moment tu as dit « j'ai pris mon courage à deux mains pour aller voir cette conseillère d'orientation ». Et donc je crois que c'est un peu précisément de ça qu'on parle, en fait, que ça demande beaucoup de courage aux jeunes de pouvoir franchir les portes. Et c'est pour ça qu'un accompagnement semble prépondérant.
1: Ce qui arrive à un jeune quand on lui demande de réfléchir à son orientation, c'est juste la peur de l'inconnu. C'est-à-dire qu'effectivement, comme tu dis, il y a des portes, mais derrière, on ne sait pas ce qu'il y a. Et surtout, derrière, c'est le monde des adultes. C'est ce monde dont on nous parle en permanence. C'est le monde du travail dont on nous parle en permanence. Mais en fait, c'est dur de se projeter quand on est élève, quand on est dans un cadre où on nous dit quoi faire, où aller, à quel moment, etc. Et tout d'un coup, on nous demande notre avis. C'est vraiment un changement de posture qui est très, très important. Et ce n'est pas une petite étape.
0: Ce n'est pas une petite étape parce que, quelque part, c'est l'occasion rêvée pour pouvoir se positionner en tant que jeune. Ah ben moi, je veux faire ce métier plus tard.
1: C'est ça.
0: Mais comment leur en donner l'enthousiasme en s'affranchissant justement des protocoles et des différentes étapes, c'est peut-être là où tu interviens.
1: Oui, souvent quand j'accompagne des jeunes, quand je leur demande par exemple quelles sont tes qualités. Alors c'est pas évident hein, comme question, même nous en tant qu'adultes des fois c'est pas évident. J'ai reçu une réponse une fois qui était assez étonnante. On m'a répondu, j'ai moins de mal à lister mes défauts que mes qualités. J'ai moins de mal à me décrire négativement que positivement. Et en fait, un travail de bilan d'orientation, ça va aussi, œuvrer à cet endroit-là. C'est-à-dire que pour aller vers son avenir, il faut aussi savoir de quoi on est capable, ce qu'on vaut, quelles sont nos qualités. Et en fait, dans le bilan d'orientation, moi, je mets vraiment l'accent là-dessus. C'est qu'est-ce que tu sais faire ? C'est quoi tes qualités ? Pourquoi tu es reconnu ? Etc, etc. Et comment tu fonctionnes ? Et comment est-ce que ça peut servir ton avenir professionnel ? Et en fait, ces éléments de connaissance de soi vont vraiment permettre aux jeunes de savoir se présenter, par exemple, pour une formation ou pour un entretien d'embauche. Ça va être plus simple quand ils ont une boîte à outils avec les bons mots au bon endroit.
0: Oui, ton champ d'action semble très large.
1: Et oui, parce qu'en fait, l'orientation, ça va tellement plus loin que le choix d'une formation, en fait. Mmh. Exactement.
0: Et alors, j'imagine que tous les accompagnements sont différents,
1: oui.
0: Mais que ça commence quand même par une espèce d'entretien avec l'étudiant et son parent, peut-être.
1: Mmh. Oui.
0: Et puis qu'après, c'est plus une relation plus étroite avec l'étudiant. Avec la confiance du parent suite au premier entretien, peut-être.
1: Oui. Alors, c'est un travail, effectivement, qui s'initie d'abord en famille. Voilà. Donc, des parents et un élève qui sont d'accord pour entamer ce travail. Ensuite,

0: j'imagine que ça a un coût, naturellement. C'est ton métier, donc tu te fais rémunérer, tu dois facturer tes prestations, j'imagine. Mmh. Est-ce que tu sais s'il existe des dispositifs d'aide aussi pour les jeunes qui sont de familles peut-être un peu plus modestes ?
1: Peu. Il existe peu. Il est pas... Aujourd'hui, moi, je rêverais que l'orientation soit considérée au même rang que le soutien scolaire, qui, lui, est aidé par l'État. Ça peut permettre une déduction d'impôts, notamment.
0: Oui. Donc,
1: ça peut être facilitant dans l'accès de ce type de service. Mais le métier d'orientation en indépendant, ça se développe beaucoup aujourd'hui, mais c'est encore très peu reconnu.
0: Ah oui, voilà, c'est ça. Ouais.
1: Oui.
0: C'est ce qui manque pour qu'il existe des dispositifs qui viennent aider les familles modestes à aussi bénéficier d'un tel accompagnement.
1: Oui. Mmh.
0: Et comment est-ce qu'on fait pour te joindre alors, si les parents qui écoutent cette interview se disent « mais c'est la personne que je recherche
1: ?» Eh bien, un petit mail suffit. Vous m'écrivez à contact@melanieripadeau.com.
0: D'accord. Mmh. Et tu disais que ce genre d'accompagnement indépendant a tendance à se développer.
1: Oui.
0: Donc toi, tu es en contact avec d'autres personnes qui font le même métier que toi ?
1: Oui. Alors moi, je travaille dans un réseau d'entraide professionnelle. Donc là, je suis affiliée à l'association des COSI. L'association des COSI, c'est portée par la personne qui m'a formée, notamment, qui s'appelle Myriam Draman, qui est une ancienne professeure de l'éducation nationale. Et ce réseau-là permet à la fois de l'entraide professionnelle et permet aussi de la formation continue. C'est-à-dire qu'aujourd'hui, je me suis formée et je continue à me former encore par voie de conférences, d'entraide, etc. Et ça me permet vraiment d'avoir un accompagnement qui soit juste.

0: des études qui montrent, j'ai lu un article dans Alternative Économique récemment qui disait que un des facteurs clés de succès des admissions sur Parcoursup, c'est la cohérence entre le projet et la formation auquel on postule. Voilà, donc c'est à ça que ça sert. Mmh. C'est à apporter de la cohérence dans les candidatures et non pas postuler là où on peut. C'est postuler là où on veut.
1: Et oui, bien sûr. Parce que moi, quand j'étais étudiant, j'aurais bien aimé qu'il y ait quelqu'un qui m'aide à choisir mon orientation, tellement j'étais un peu perdu. Et j'imagine qu'il y en a de nombreux des élèves dans ce cas-là. En fait, il y a deux choses, j'ai l'impression. Il y a déjà se positionner sur des souhaits d'orientation, et puis aussi un facteur temps qui intervient, j'ai l'impression, dans le cursus scolaire, en tout cas en terminale. Ouais. Il faut que, avant la fin de l'année, il se soit positionné.
0: Ah ben, bien sûr.
1: Et c'est ça aussi la vraie complexité de choisir cette orientation. Parce que si on pouvait bénéficier de plus de temps, c'est normal que les jeunes, ils ne savent pas qu'est-ce qu'ils veulent faire plus tard, dès la terminale.
0: Ben, le premier palier de l'orientation, il arrive à 13 ans.
1: Ah oui.
0: Donc à l'âge de 13 ans, on doit savoir si on veut aller sur la filière générale, professionnelle ou technique. Et c'est engageant.
1: Ouais, ça fait tôt. Hein.
0: Ensuite, sur la terminale, on va avoir un double calendrier. On va avoir le calendrier du bac et le calendrier Parcoursup, qui demande vraiment de la précision et de la ponctualité. Donc voilà, c'est pas... Et tout ça sur des emplois du temps qui font 8h-18h. Donc c'est vraiment pas simple.
1: Non, c'est pas simple.
0: Voilà. C'est pour ça que je parlais de soins tout à l'heure. D'avoir un tiers qui soit neutre dans cette affaire, ça va permettre de soulager un peu la tension.
1: Bien sûr, bien sûr. Mmh. Et là, nous sommes pratiquement à la mi-octobre, et c'est déjà le moment de commencer à réfléchir à tout ça.
0: Absolument, parce que Parcoursup, ça ouvre en décembre.
1: Mais oui. C'est pour ça, chers auditeurs, si jamais vous êtes les parents d'un élève de terminale qui ne sait pas vraiment qu'est-ce qu'il veut faire, que vous appréhendez... le dossier Parcoursup, le jeune vient de passer son bac mais qu'il ne sait pas quelle formation choisir et comment faire, il faut contacter Mélanie Ripadeau.
0: Merci Isma.
1: Merci Mélanie. À bientôt.
0: À bientôt.

0: Dieu.
1: La pensée s'y refuse, le reste nous oblige. 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Nous sont-ils une impasse sans connaître l'histoire? Nous nous accommodons d'une part de vérité, ne faisons-nous que des dons qu'en arrière-pensée. Ce n'est pas un mensonge que ce filtre sorcier, pour plonger dans un songe et puis se réveiller, pour nous mettre en accord, afin de concilier notre âme et notre corps qui peuvent être liés. Entre ce que l'on dit et ce que l'on fait, on s'arrange comme on peut. Entre le risque et l'ennui, que vaut-il mieux choisir? 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
2: Il est 9h à Paris, 7h en temps universel. 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
4: Et le Yémen à la une de cette édition, comme tout au long de notre matinée sur RFI. Coup de projecteur sur la reprise des combats dans le pays en guerre depuis 12 ans. Entre les rebelles houthis et la coalition gouvernementale soutenue par l'Arabie Saoudite, notre dossier fait le point dans un instant sur les multiples fronts de ce conflit. En Israël, un nouveau scandale autour de Benjamin Netanyahou. À 3 semaines des élections législatives, le premier ministre israélien accusé par son ancien secrétaire militaire sur sa gestion des attaques du 7 octobre 2023, vous l'entendrez. Dans ce journal également, un accord aux aires d'entente santé contre minerais entre les États-Unis et la Zambie. Et puis les écoles fermées dans plusieurs régions en Malaisie en raison des fumées toxiques. Des incendies en Indonésie. Reportage à suivre sur l'île de Bornéo, dévorée par les flammes.
2: Des frappes d'une ampleur inédite hier en Arabie Saoudite.
4: Le royaume a de nouveau été visé hier par les Houthis qu'ils combattent au Yémen et qui ont revendiqué donc ce jeudi pas moins de 3 frappes sur l'aéroport de Riyad. De fortes explosions ont été entendues jusque dans le cœur de la capitale et les débris d'un missile ont causé des dégâts sur une école maternelle et un complexe médical. L'Arabie Saoudite, sous pression des Houthis, alors que les forces gouvernementales qu'elle soutient au Yémen tentent toujours de regagner du terrain. Le Yémen à la une sur RFI ce matin, coup de projecteur sur la réalité de ce pays en guerre depuis 12 ans et où le cessez-le-feu de facto en place depuis 2022 a volé en éclats en juillet. Le retour d'une guerre sur plusieurs fronts, c'est notre dossier avec vous Guilhem Deltaï. Bonjour.
5: Bonjour Julien.
4: Avec nous pour évoquer notamment cette contre-offensive de grande ampleur lancée en début de semaine par les forces gouvernementales.
5: Oui, contre-offensive après l'assaut le mois dernier des Houthis. Ils avaient réussi à prendre le contrôle du port de Mocha et du détroit de Bab el-Mandeb, port de la mer Rouge. Les forces gouvernementales tentent aujourd'hui de les reprendre. Mais elles ont aussi lancé des assauts sur Sana'a, la capitale, et Hodeïda. Ce sont les deux plus grandes villes du pays, tenues par les Houthis, mais elles se trouvent loin des lignes de front. Alors, pourquoi les viser? Ahmed Naji est analyste spécialiste du Yémen au sein du groupe de réflexion International Crisis Group.
6: À mon sens, cette fois-ci, il ne s'agit pas de mettre la pression sur les Houthis dans une région précise. Il s'agit plutôt d'affaiblir les Houthis au point de ne plus avoir à faire face à ce problème à l'avenir.
5: Pour l'heure, les forces gouvernementales ont pu regagner du terrain autour du détroit de Bab el-Mandeb. Elles revendiquent le contrôle d'une île située au milieu de cette voie maritime. Mais les Houthis conservent le contrôle de 2 autres îles un petit peu plus au nord.
4: On voit cette offensive dans les zones stratégiques contrôlées par les rebelles, mais il y a aussi des affrontements dans d'autres parties du pays.
5: Oui, toujours dans le sud, il y a également une bataille pour la ville de Taïs. C'est la 3e plus grande. Elle est aujourd'hui contrôlée par les forces loyalistes. Enfin, dans le nord-est, des combats opposent aussi les deux parties dans la province d'Al-Jouf, située à la frontière avec l'Arabie Saoudite et dans celle de Ma'arib, riche en pétrole.
4: Et pourquoi les combats ont-ils repris alors qu'un cessez-le-feu, de facto, on le disait, était en place depuis 4 ans?
5: Il y a plusieurs facteurs qu'il faut prendre en compte. Le conflit entre les États-Unis et l'Iran. Téhéran répond à la stratégie d'asphyxie de Donald Trump en cherchant à déstabiliser le commerce international. Que son allié yéménite, les Houthis, ait pris le contrôle du détroit de Bab el-Mandeb, lui offre donc un levier de pression supplémentaire. Et puis il y a un constat pour le gouvernement et son parrain saoudien, 4 ans de cessez-le-feu n'ont pas permis d'avancer politique. Ahmed Naji est analyste, donc spécialiste à International Crisis Group.
6: La diplomatie n'a rien donné. Gagner du temps auprès des Houthis ne fonctionnait pas comme il fallait. Les opérations ciblées ne donnaient pas non plus de résultats. C'est donc pour cette raison que les Saoudiens et le gouvernement yéménite ont décidé de lancer cette opération.
5: Et aujourd'hui, Julien, les deux parties cherchent à établir un nouveau rapport de force. Avec les combats, elles cherchent donc à imposer une supériorité sur le terrain pour conduire leur ennemi à des concessions.
4: Guilhem Deltaï, merci beaucoup. Votre dossier à retrouver sur RFI.fr. Et le Yémen, on vous vous le disais largement à la une de notre matinée sur RFI, alors que les combats de ces dernières semaines ont fait plus de 200 000 déplacés et qu'ils aggravent une situation déjà catastrophique. Plus de la moitié de la population du pays est en besoin d'aide humanitaire. Témoignage d'habitants de la capitale Sanaa où les bombardements se multiplient. Ce sera juste après ce journal.
2: Et la situation au Moyen-Orient qui fait encore flamber les prix du pétrole.
4: L'inquiétude des marchés hier concernant l'autre théâtre de la guerre dans la région. Des informations de presse évoquant le risque de nouvelles frappes américaines contre l'Iran ont porté notamment le cours du Brent de la mer du Nord à plus de 104 dollars le baril. Des prix qui redescendent légèrement ce matin après la mise au point de Donald Trump qui affirme avoir des discussions productives avec Téhéran et assure qu'il ne ciblera pas le pays d'ici aux élections de mi-mandat de novembre aux États-Unis.
2: En Israël, la suite du séisme politique à moins de 3 semaines des élections.
4: Benjamin Netanyahou, déjà accusé depuis plusieurs semaines d'avoir ignoré les mises en garde notamment venues des Émirats Arabes Unis quelques jours avant les attaques terroristes du Hamas le 7 octobre 2023. Benjamin Netanyahou, désormais mis en cause par son ancien secrétaire militaire, le général Avigil, livre son récit et l'accuse d'avoir tenté de dissimuler la lenteur de sa réaction. Ce jour-là, il accuse aussi le Premier ministre d'avoir délibérément sacrifié des otages pour sauver sa coalition en refusant un accord avec le Hamas sous la pression de l'extrême droite qui plaidait pour son anéantissement. Les répercussions de ces allégations sont déjà gigantesques. Correspondance à Jérusalem de Michel Paul.
7: L'accusation est sans précédent pour Avigil, présent aux côtés de Benjamin Netanyahou au matin de l'attaque. Des otages auraient pu revenir vivants si le Premier ministre n'avait pas cédé au chantage de l'extrême droite. Face aux démentis répétés du pouvoir et aux falsifications présumées des registres de crise, l'officier dénonce un mensonge d'État.
8: Je parle de mensonges, de demi-vérités, de choses qui ne reflètent pas ce dont j'ai été le témoin. Au fil des années, un fossé s'est creusé ici entre les faits, la vérité, entre ce qui s'est passé, ce qui a été dit et ce qui est présenté au public.
7: Lors d'interviews au quotidien Israël Hayom et à la chaîne de télévision N12, le général de réserve affirme également que le chef de cabinet du Premier ministre a tenté de modifier l'heure officielle du premier appel d'urgence du 7 octobre pour réécrire l'histoire. Ces révélations déclenchent une tempête. L'opposition réclame une enquête pénale et accuse le Premier ministre de trahison. Et de son côté, Benjamin Netanyahou rejette catégoriquement ces propos, affirmant qu'Avigil tente simplement de dissimuler son propre échec à donner l'alerte à temps. Michel Paul, Jérusalem RFI.
4: Et Israël qui continue en attendant ses frappes sur la bande de Gaza malgré le cessez-le-feu théoriquement en vigueur depuis un an. Au moins 7 morts hier dans plusieurs frappes sur l'enclave palestinienne. L'armée israélienne affirme qu'au moins 3 personnes faisaient partie d'organisations terroristes alors que la défense civile palestinienne fait état notamment dans son bilan de la mort de 2 femmes et d'un enfant.
2: RFI, il est 3h07 à New York et Caracas aux États-Unis, de nouvelles charges contre les époux Maduro.
4: Enlevé à Caracas par l'armée américaine en janvier dernier, le président déchu du Venezuela, Nicolas Maduro, et son épouse, Cilia Flores, étaient déjà poursuivis pour narcotrafic et trafic d'armes. Ils le sont désormais également pour des actes de torture, comme l'a annoncé hier le procureur du district de New York, Gwendal Lavina.
9: Ce nouvel acte d'accusation décrit une conspiration du couple Maduro et d'autres dirigeants du Venezuela pour faire taire leurs opposants. Dans le document d'une 30aine de pages, le procureur évoque de graves violations des droits humains à travers l'usage de la violence, de menaces ainsi que d'actes de torture ordonnés directement par Nicolas Maduro. D'après la justice, il s'agissait principalement de citoyens vénézuéliens, mais des Américains ont également pu être concernés. Le recours à des drogues, des décharges électriques ou encore des agressions sexuelles et des simulations de noyades auraient été monnaie courante pour faire craquer les prisonniers, notamment lors de périodes de protestation. Selon le procureur de New York, ce système de répression en place de 2013 à 2026, lorsque Nicolas Maduro dirigeait le Venezuela, avait pour but de le maintenir ainsi que ses proches au pouvoir tout en protégeant leur train de vie luxueux. Le procès du couple actuellement détenu à Brooklyn et qui ne reconnaît pas la légitimité de la procédure doit débuter en juin 2027. Gwendal Lavina, New York, RFI.
4: Et au Venezuela, où l'enlèvement de Nicolas Maduro a laissé la place à un pouvoir intérimaire et à des négociations avec l'opposition, le parti de la prix Nobel de la paix 2025, Maria Corina Machado, a demandé hier la levée immédiate de son inéligibilité. après les déclarations d'une magistrate du tribunal suprême de justice qui affirme l'avoir prononcé sous la contrainte alors que deux de ses frères et sa belle-sœur avaient été arrêtés.
2: En Zambie, ça ressemble fort à un accord santé contre minerai.
4: Même si Lusaka le réfute, c'est bien ce à quoi s'apparente le texte signé ce jeudi avec les États-Unis après des mois de discussions. Washington va contribuer aux dépenses de santé de la Zambie à hauteur $1,5 milliard dans les 5 prochaines années, alors que dans le même temps, un accord sur les matières premières zambiennes est en négociation, Alexis Bédu.
10: La nature transactionnelle est assumée par les États-Unis qui n'ont pas hésité en début d'année à rendre publique la contrepartie en minerai, mais du côté du gouvernement zambien, on récuse tout lien entre les deux accords.
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0: La colère. Qu'est-ce que la colère ? La colère peut être un moteur pour l'action. Elle peut nous donner la force pour réagir lorsqu'une situation n'est pas acceptable ou pas supportable. C'est une réponse à un signal d'alerte, le déclenchement d'une révolte. Elle est aussi le moyen de projeter sa mauvaise humeur et sa frustration sur les autres. Disjoncter, péter les plombs, un passage à l'acte, avec toutes sortes d'engrenages et de débordements de violence. C'est l'envie de comprendre, de questionner la colère et ses mécanismes qui m'a amené à interpeller des personnes autour de moi sur ce sujet et finalement chercher à entendre des témoignages sous forme d'interviews.
1: Et là, elle pète un plomb.
2: Une émotion qui est presque interdite.
3: Avant qu'autre chose puisse s'exprimer,
4: il fallait que la colère sorte.
5: Toutes les substances.
1: Il y a des choses aussi qu'on pense pas forcément.
6: Donc ça va retomber sur ta meuf, ton mec, ton pote.
7: Je me considère comme quelqu'un en colère.
2: J'arrive pas à contrôler du tout.
6: On est tous le salaud de quelqu'un à un moment.
2: Et la colère, ça naît de quelque chose.
8: Bah, jusqu'à la violence physique.
1: Un sentiment d'injustice.
5: Je trouve que les gens ils se mettent pas assez en colère.
1: Un aveu de faiblesse.
8: Les gens me connaissent pas. Pas comme ça.
1: Plus je crie, moins je me fais entendre.
7: Faut maîtriser ses émotions.
1: La mettre sous cloche, cette colère.
5: Cette façon de péter les plombs.
1: Rien à foutre du regard des autres et juste de péter un plomb parce qu'elle a besoin de péter un plomb.
3: J'ai presque envie de dire que c'est l'émotion qui m'a sauvé la vie.
0: Bonjour Manon.
1: Bonjour.
0: Je vais te poser quelques questions sur ton rapport personnel à la colère. J'aimerais savoir si la colère est quelque chose d'important dans ta vie. Et plus précisément, est-ce que tu te mets en colère ? Beaucoup, souvent, pas assez.
1: Oui, la colère est très importante dans ma vie parce que je ne me mets pas en colère. Malgré que je sois en colère. J'ai essayé de la mettre sous cloche, cette colère, parce que c'est devenu tabou dans ma famille d'être en colère, et puis parce qu'une femme en colère, c'est mal vu, quoi. Voilà, et depuis peu... j'ai compris que tout ça allait se retourner contre moi et qu'il fallait que je trouve un moyen de faire sortir cette colère. Donc j'ai commencé des cours de batterie, par exemple. J'ai une batterie dans mon garage, je tape dessus. Et sinon, quand je me mets en colère, c'est jamais très franc. Et ce sera surtout via de l'agacement. Et ce sera contre des objets. Et oui. Ce sera quand je suis seule.
0: Oui, c'est plutôt avec toi-même, quoi.
1: Ouais.
0: Quand ça peut exploser.
1: Ouais.
0: Pas dans des relations avec les autres.
1: Non, pas dans des relations avec les autres. Alors après, elle fuit. Et elle fuit par agacement. Donc je pense que c'est très inconfortable pour l'autre parce que y a pas de, l'autre ne voit pas de raison valable ni explicable. Voilà, et ça c'est pas assez franc pour y réagir, pour s'y opposer ou pour crever l'abcès.
0: Et donc toi tu ressens de la colère en toi, dans ce que tu dis, mais par contre tu ressens aussi le fait que tu la manifestes pas du tout. Tu n'exprimes pas des choses que tu voudrais exprimer.
1: En tout cas, je n'exprime pas des choses que je ressens. Est-ce que j'aimerais manifester, l'exprimer ? J'en suis pas encore là. Je pense que oui, mais je ressens pas encore la frustration de ne pas exprimer cette colère. Mais ça va venir, parce que c'est mon travail du moment.
0: Et cette colère que tu sens, toi, elle est plutôt liée à quel type de situation, d'événement, de sujet, de relation ?
1: Eh bien, je ne sais pas encore. Je pense que Chez moi, la colère est un héritage familial. Je sais que j'ai des aïeuls qui étaient très en colère, même si je ne les ai pas connus. Mais mon père était quelqu'un de très colérique. Et on ne savait pas quand ça allait tomber. Voilà, donc moi j'ai baigné là-dedans. Et adolescente, j'ai été très en colère. J'étais aussi très colérique. Qui était une manière, comme tu l'as dit dans ton introduction, de m'opposer à des situations qui étaient invivables et qui étaient injustes. Jusqu'au jour où une personne très proche de moi m'a dit « Fais attention, tu vas finir par ressembler à papa. » Et là, le tabou était posé. Il était hors de question que je ressemble à mon père. Et à ce moment-là, j'ai commencé à mettre ma colère sous cloche.
0: Oui, ça t'a bloqué complètement cette manifestation, quoi. Mm. Parce que donc plus jeune, ou c'est-à-dire enfant, adolescente.
1: Ouais, plutôt adolescente, ouais.
0: Là, par contre, tu vivais, quoi. Ouais. Je veux dire, t'avais des moments un peu de d'explosion de colère. Ouais.
1: Adolescente, jeune adulte aussi. Voilà, donc cette colère, je l'ai pas encore bien saisie. Je pense que donc il y a quelque chose de l'ordre de l'héritage, comme tu l'as dit aussi dans ton introduction. Je pense qu'il y a de l'ordre de la frustration, ou peut-être que j'ai pas eu les codes pour supporter la frustration. Donc peut-être que la frustration me met en colère. Ça c'est possible. Voilà, j'ai plusieurs pistes. Par exemple, je me demandais à une époque pourquoi ça me mettait tellement en colère à l'intérieur que dans la rue, quand je marche, les gens ne me voyaient pas. Et donc, si moi, je ne faisais pas attention pour faire un pas de côté, on allait se rentrer dedans. Et ça pouvait me mettre terriblement en colère.
0: D'accord. Donc le manque d'attention, enfin des autres vis-à-vis de toi.
1: Qu'est-ce qui m'énerve finalement au fond là-dedans et c'est pas dans cette situation finalement que, enfin c'est plus globalement, plus profondément avoir besoin de l'attention que peut-être j'ai manqué un peu.
0: Oui, tu penses qu'il y a quelque chose d'important autour de ça, sur le fait d'exister, en fait, d'être reconnu dans ton existence par les autres.
1: C'est extrêmement bien dit, absolument.
0: Oui, donc, au jour d'aujourd'hui, je sais pas, dans tes relations ou par rapport à des événements extérieurs, il y a des choses qui te touchent, j'imagine, mais qui vont pas se déclencher spécialement une réaction, quoi.
1: C'est ça.
0: Mais c'est plutôt quel genre de choses qui vont toucher, justement?
1: Déjà, je vais répondre à ta question. Des choses extrêmement futiles. Mais vraiment extrêmement futiles. Peut-être plus dans le cadre du travail. Des choses, par exemple, que l'autre fait et que je trouve complètement inutiles. Mais je suis qui pour juger ça? Voilà, par exemple. Mais j'ai l'impression que cette colère, vu que pour l'instant je veux pas trop la faire sortir, elle va aller se loger dans ces endroits-là. Elle se dit, tiens, là j'ai peut-être un accès à sortir, un accès à la sortie, à l'extérieur, donc je vais aller me loger là. Mais je suis pas sûre que ce soit la réelle source de ma colère. Voilà. Après, je me demande si j'ai pas plusieurs types de colère, et des colères vaines. Donc je me dis, ne te mets pas en colère là-dessus, parce que tu vas perdre, vraiment tu vas perdre. Et là je dirais des colères plus sociétales. Et après des colères qui sont plus de l'ordre de mon intime, qui m'appartiennent plus. Et celles-là, il faut que je les fasse sortir. Quand je parle de colère sociétale, je pense par exemple à l'invisibilisation des femmes, à l'oppression des femmes, qui se joue absolument quotidiennement. Ça m'est extrêmement en colère. Mais je sais que si je pars là-dedans, si je pars dans cette colère, ça ne va pas changer. C'est en train de changer tout doucement, avec des effets de retour de bâton, des backlash, etc. Mais voilà, celle-là, je ne veux pas m'engouffrer dedans parce que... Parce que c'est une autoroute vers l'infini de la colère.
0: Oui, oui, t'as l'impression que tu serais sans arrêt en train de réagir à des comportements, à des situations.
1: Il y a une injustice. C'est complètement injuste. Enfin, quand tu nais femme, tu nais dans un monde complètement injuste pour toi, et cette injustice, tu vas la vivre tous les jours, quoi. L'injustice me met en colère. Par exemple, oui. Tu me demandais quelles étaient les sources de ma colère. L'injustice me met très en colère.
0: Oui. L'injustice contre toi ou l'injustice en général?
1: En général.
0: Voilà, ou ouais. Des situations où tu vois les injustices aussi sur d'autres. Comment tu vis la colère des autres? C'est-à-dire des situations où quelqu'un peut se mettre en colère contre toi, un déclenchement de colère, d'engueulade.
1: Bah, ce qui est bien, c'est que je vais éviter que les gens se mettent en colère contre moi, parce que sinon je vais avoir l'impression qu'ils me désaiment, et moi je fais tout pour qu'on m'aime. Ça aussi, quand j'arrêterai, je canaliserai ça et j'arrêterai de faire tout pour qu'on m'aime, je me mettrai peut-être plus en colère. Je l'espère. Mais quand je peux ressentir que quelqu'un est agacé contre moi ou qu'il se met un peu en colère contre moi, à part mon compagnon où j'ai vraiment l'impression que c'est quand même un lien très fort et malgré cela il va continuer à m'aimer, j'ai quand même très peur à ce moment-là que ça casse, que ça vienne casser un lien, quoi. Et sinon, la colère en général, je commencerai par dire que je crois qu'elle ne me fait pas peur. Parce que je l'ai vécu, parce que je l'ai vécu de la part de l'autre et je l'ai vécu de ma part, donc je trouve pas ça dramatique et je suis pas sûre que ce soit vraiment vrai. Je pense plutôt que je suis habituée à la colère, donc je saisis ses codes et il y a un côté de moi qui arrive à la laisser glisser, mais il y a quand même un côté de moi qui est assez sidéré quand je suis face à la colère. Parce que je crois que ça me renvoie à mes états d'enfant face à la colère de mon père, où j'étais en sidération parce que, encore une fois, cette colère, elle n'avait pas de cause évidente, elle était là, quoi.
0: Oui, elle débouchait comme ça,
1: ouais.
0: Sans que tu comprennes forcément les raisons, et c'était subi, quoi. Mmh.
1: Mmh. Et mes pulsions, je crois que des fois je me vois faire, et quand je vois de la colère chez quelqu'un, quand je vis de la colère de la part de quelqu'un, je crois que j'ai de la colère qui monte. Mais j'ai envie de lui renvoyer. Mais bon, pareil, il y a le petit couvercle.
0: Tu le retiens. Et qu'est-ce que tu ressens, si tu peux arriver à le décrire, dans ces moments-là? Je sais pas, dans ces montées d'émotions.
1: J'ai très chaud à la tête, j'ai très chaud dans la cage thoracique, et il y a quelque chose qui gonfle, qui va me faire ouvrir, qui me fait ouvrir ma cage thoracique. Peut-être des fourmillements aussi dans les bras, dans les mains, et de la tristesse.
0: De la tristesse.
1: Ouais. Une émotion très forte qui peut me mettre un peu les larmes aux yeux, et je crois que j'apparente à la tristesse.
0: Et ça que tu ressens dans un deuxième temps, ou non, c'est un peu dans la même continuité, quoi, de cette montée d'émotion. Et de la tristesse, comment tu l'expliques, enfin comment ça fait écho
1: Peut-être que si je suis dans une situation où on en arrive à l'extrémité de la colère, c'est d'abord qu'il y a un nœud humain, que ce soit de l'incompréhension, de l'injustice, etc. Donc je pense que la tristesse, elle se réfère à ça, à l'impossibilité d'avoir pu gérer la situation sans la colère. Voilà, et puis encore une fois, je pense que ça fait écho à mon passé avec la colère.
0: Et parce que du coup, si ça réveille la tristesse, c'est quelque chose qui te replace un peu à l'intérieur de toi-même plutôt que à intervenir. Un retranchement en toi
1: Je ne sais pas encore. Et vu que ça peut être accompagné de sidération, de toute façon, quand on est sidéré, on a du mal à agir.
0: Oui, Tu dis je sais pas encore parce que justement c'est quelque chose qui, si je comprends bien, qui t'interpelle. Mm-hmm. Tu ressens que tu as besoin de trouver une façon plus juste de te révéler, j'allais dire, enfin, ou d'exister justement par rapport à certains types de situations.
1: Avant ça, il faut que j'arrive à me mettre en colère. Ensuite, peut-être d'être au plus juste de moi dans la situation. Donc, j'ai pu prévenir quelques personnes de mon entourage à dire bon, écoutez, là, mon travail en ce moment, c'est de devoir me mettre en colère. La colère n'est jamais vraiment bien placée. Est-ce que vous avez les épaules? Oui, c'est bon. Bon, ben voilà. Hein.
0: Oui, tu te prépares. Tu fais des essais.
1: Ouais. D'ailleurs, faudrait que je m'y remette. Mais tu vois, ce qui me vient là à l'esprit, c'est de me dire que la colère, c'est vraiment un instrument de domination, quoi. Donc, de toute façon, ce n'est pas bon, ce n'est pas bon. Enfin, c'est. Et alors, qu'est-ce qui fait qu'on en arrive à se servir de la colère comme instrument de domination? Je sais pas.
0: Mais est-ce que c'est pas plutôt la violence qui est un instrument de domination, et que la colère c'est aussi un instrument de la révolte?
1: C'est vrai.
0: Donc,
1: tout à fait.
0: Donc justement, c'est en ça qu'elle peut être utile, même si après dans le déclenchement de la colère, c'est les mécanismes que ça engendre. Et la violence, justement, que ça peut engendrer, qui fait qu'il y a un basculement, pas forcément ce qu'on recherche.
1: Ouais, t'as raison. Il faut réussir à dissocier la colère de la violence.
0: Est-ce que tu te rappelles, ou est-ce que t'as une idée, une image comme ça, d'un moment de colère que t'as eu, donc, il y a longtemps, enfin, quand t'étais plus jeune?
1: J'ai rien de précis, mais je me souviens que je m'opposais énormément à mon père et que je gueulais dans la maison, que je claquais des portes, et qu'il y avait vraiment à la maison une confrontation entre mon père et moi.

0: réponse particulière.
1: C'est-à-dire que c'est beaucoup, comme on disait tout à l'heure, j'y passerai mes journées, parce que c'est ça. Ça se loge dans des situations extrêmement identifiables, qui sautent aux yeux, mais ça se loge dans plein de petites choses. Ça se loge dans comment on va devoir parler plus fort pour qu'on nous écoute, comment on va devoir attirer l'attention pour que nous aussi on ait des regards dans une discussion à plusieurs et que ce soit pas les hommes qui parlent entre eux. Et ça, c'est des tout petits détails où, dans lesquels même les hommes déconstruisent ce vôtre allègrement, quoi. Ils n'en ont pas conscience, quoi. Et à une époque, j'étais beaucoup plus virulente là-dessus, mais ça me coûtait trop. Donc je préfère m'éloigner de ces situations.
0: Ça te coûtait trop ?
1: En colère ?
0: Oui.
1: Ouais, ça me coûtait trop en énergie, en émotion.
0: Parce que justement, le fait d'exploser, enfin d'avoir une colère qui sortait.
1: Ouais.
0: Et qu'est-ce qui te coûte ou qui a pu te coûter dans ces cas-là, c'est plutôt après coup.
1: Ce qui a pu me coûter, c'est que de toute façon, c'était un petit peu des coups d'épée dans l'eau, parce que en face, c'était pas vu. Les situations n'étaient pas vues et je me faisais traiter de. Il y a 20 ans, je te parle de ça, il y a 20 ans. Je me faisais traiter de sale féministe. Donc, il y avait déjà eu de l'injustice dans la situation. Je réagis de façon un peu virulente. Derrière, je ne suis pas du tout entendue et on me dit que je délire complètement. Il y a injustice. Donc, quoi, ça me met en colère, ça me rend triste. Enfin, et oui, ça devient infini.
0: De boucle infernale, comme ça. Mais du coup, j'ai l'impression, dans ce que tu dis, que du coup, tu ne réagis plus du tout. C'est-à-dire, tu vois des situations qui te dérangent.
1: Si, quand même, je réagis. Bien sûr, je réagis. Après, j'essaye de le faire sans colère.
0: Très bien. Non.
1: Ouais. Enfin, oui, pas, absolument.
0: Je veux dire, quelque part, oui. Parce que je trouve, enfin, la colère, des fois, c'est quelque chose qui peut donner de l'énergie pour justement pour réagir. Mais finalement, on peut se dire que l'important, c'est de s'exprimer soi-même. Et d'arriver à être entendu. Quelque part, c'est le but. L'expression de soi sans colère, et ça peut être une bonne piste.
1: Absolument. Mais après, oui, absolument. Mais j'y arrive. Mais après, je me suis aussi, comme je disais, éloignée de toutes ces situations qui pouvaient m'énerver.
0: Et malgré tout, tu ressens le besoin de changer un peu de fonctionnement par rapport à ça. Enfin, je sais pas, c'est ce que tu disais au départ, que tu te mets pas assez en colère, ou il me semble que tu éprouves le besoin de renouer avec ça d'une certaine façon.
1: Mais la colère avec laquelle j'ai besoin de renouer, c'est pas la colère dont on vient juste de parler d'avant. Avant, c'est pas la colère, c'est pas la colère de société, c'est pas la colère d'une femme dans les années 2020 dans la société française. C'est ma colère familiale. Je pense que c'est ça ma piste, c'est ma colère familiale. Et celle-là, ouais, faut que je me mette en colère. C'est mal vu, la colère. Encore plus dans le diwa.
0: Oui, tu veux dire qu'on a tendance à vouloir un peu lisser les comportements et que dès qu'on parle un peu trop fort, c'est de la violence.
1: Il y a une grosse mode de la communication non violente. Je suis absolument pas contre. Je serais même plutôt pour. Mais qui est-ce que ça laisse de côté, cette communication non violente ? Toutes les personnes qui sont encore dans le pulsionnel. Pour ces personnes-là, la communication non violente, c'est juste essayer de faire tenir un rond dans un carré, quoi. Enfin, j'exagère un peu, mais c'est très contraignant, c'est étouffant.
0: Oui, après ça, c'est le truc de chercher à maîtriser ses émotions. Donc il peut être une façon de les étouffer et qui n'est pas le, enfin, de mon point de vue, qui n'est pas le bon chemin, mais parce que justement, ce qui est important, c'est quand même d'arriver à exister avec ce qu'on est chacun.

0: pense à une amie à Lyon qui un soir, on sort de soirée, on cherche sa voiture, elle pense que c'est sa voiture, elle met la clé dedans, ça marche pas, et là, elle pète un plomb. Elle est dans la rue et elle pète un plomb. Elle hurle, elle pète un plomb. Et moi, je la regarde, ça me fascine et je l'envie. Mais je l'envie tellement de réussir à se mettre dans ces états-là, d'en avoir rien à foutre du regard des autres et juste de péter un plomb parce qu'elle a besoin de péter un plomb.
1: Oui, donc tu reviens là-dessus, c'est aussi donc dans ce rapport avec le regard des autres, en fait, de se permettre ou ne pas se permettre des réactions parce qu'il y a le regard des autres.
0: Bah, le regard qu'on a sur le regard des autres, en tout cas. Moi, j'ai trouvé ça super qu'elle pète les plombs. Et puis, moi, j'étais là, histoire qu'elle se fasse quand même pas mal physiquement, les autres la laissent tranquillement péter les plombs.
1: Enfin, même une colère tournée contre soi-même, tu as l'air de dire quand même que ça pouvait arriver, elle peut être aussi destructrice, hein, c'est-à-dire même se faire mal,
0: tout à fait.
1: Donner des coups de pied, machin. Enfin, voilà, là aussi, ça peut être aller trop loin. Parce que moi, c'est aussi ce qui m'interroge, c'est ces mécanismes. Comprendre qu'est-ce qui déclenche, mais comprendre aussi comment, et du coup, d'un petit démarrage où on s'énerve et tout d'un coup, il y a une espèce de jaillissement et qui peut ne pas avoir de limite.
0: Ouais. Ah ouais. Comme si la colère avait un système autonome et qu'elle s'auto-excitait une fois qu'elle était lancée, quoi. Ah ouais, ça me rappelle des choses.
1: Que dire ?
0: Bah que j'ai ressenti, hein, jeune adulte, tu vois, j'ai pu mettre des coups de pied dans des murs. D'ailleurs, j'ai un os cassé dans l'orteil, qui s'est mal remis depuis, puis je dois faire crac des fois, et puis voilà. Voilà, j'ai pu passer des ordis à travers les pièces. Je crois aussi, une fois que je me suis tapée, je me suis mis des coups de poing. Et c'est vrai qu'on sent un système autonome qui s'emballe et que on n'a pas trop de mainmise là-dessus.
1: Oui, parce que c'est de l'âme de fond, quoi. Ça vient de loin. Donc qui tout d'un coup revient à la surface en volcan, quoi.
0: Moi, j'ai très très envie de ce volcan. Je rêve que ça me réarrive.
1: Oui. Ok.
0: Je rêve de plus me maîtriser, de pas me regarder, et de dire c'est parti, quoi. Casse un truc, vas-y, quoi. Fais en sorte que ce soit pas ton ordi ou ton téléphone.
1: Oui, t'imagines pas pouvoir le vivre autrement, enfin, ou le placer autrement que par des actes aussi violents.
0: Si, absolument. Tu sais, ben en fait, là, elle est là, la colère. Et par exemple, on m'a posé dernièrement la question, mais pourquoi tu veux pas te mettre en colère? Et instantanément, j'ai eu l'image d'un carnage dans une pièce. Et je me dis, parce que j'ai peur de faire un carnage dans une pièce. Voilà, ça c'est parce que c'est presque mon fantasme, c'est mon, tu vois, c'est ma colère fantasmée. Mais elle va pas sortir d'un coup, je pense, ma colère. Je vais petit à petit soulever un peu le couvercle, elle va se mettre à fuiter, et je pense pas que j'en arriverai à cet endroit-là.
1: Oui, au niveau d'une perte de contrôle. Mais quand même que tu...
0: Ou peut-être que ma perte de contrôle, je l'aurai dans un instant de batterie, quand j'aurai de la batterie, ou sur scène. C'est pas forcément de la colère qu'elle a lâché, mais c'est un espace de perte de contrôle qui est vachement agréable.
1: Du coup, tu peux sentir que tu t'exprimes sans retenue.
0: Oui, qu'il n'y a pas... surtout, il n'y a pas ma petite caméra qui m'observe. Donc oui, je m'exprime sans retenue.
1: Oui, envie de séparer de cette espèce de...
0: N'ayons pas peur du gros mot, hein, du surmoi.
1: Oui, voilà. On peut dire ça comme ça. Ouais. Tu sens qu'il y a une sorte de surveillance intérieure qui t'empêche, quoi.
0: Parce que oui, la colère, je pense que c'est, je pense que ça fait du bien. Et c'est une émotion qui est dans la révolte, tu l'as dit, et qui est dans la vie, en fait. Hein. C'est quelque chose de vivant, quoi. C'est plutôt de la pulsion de vie que de la pulsion de mort, la colère.
1: Mais malgré tout, je sais pas, t'as quand même des coups de gueule ou tu t'affirmes un peu plus énergiquement.
0: Oui, ça peut, ça peut. Des coups de gueule, non. C'est non. Et puis parce que quand même, même si j'ai envie que ma colère, même si j'ai envie de péter les plombs, j'ai pas envie que ce soit dirigé contre quelqu'un. Parce que ça, je trouve ça un peu stérile. Bon, ça, si l'autre a vraiment dépassé les bornes, mais je suis quand même entourée de personnes relativement saines.
1: Oui, puis souvent, quand la colère explose, finalement, elle se dirige contre quelqu'un qui n'en est pas forcément la cause, quoi. Enfin, des fois, c'est des détails qui vont faire déclencher quelque chose de façon un peu injuste, là aussi, quoi.
0: Mais tu vois, depuis que je travaille à faire sortir cette colère, je crois que comment ma colère, elle, elle sort, c'est que j'ai de la colère, déjà, je l'identifie, et c'est 3 heures après que je vais voir l'autre, et puis, quand tu as fait ça, ça m'a mis en colère. Mais c'est, il y a du mieux.
1: C'est nommé, déjà. Bon, super. Je te remercie pour ton témoignage. Je sais pas s'il y a autre chose que tu veux rajouter. Je pense qu'on a...
0: Non, c'est bien.
1: On a bien fait le tour,
0: Il
1: me semble.
0: Ouais. Merci à toi.
1: Merci à toi et continue ton chemin.
0: Je vais péter les plombs.
1: À bientôt.
0: À bientôt.

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Yo mec, yo quoi? Tiens, j'ai écrit un petit truc. 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Ah merde.

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2: Ici à Paris, 13h à Kiev. Bonjour à tous.
3: Karine Bellichat.
2: À la une, Navi Pillay est depuis une heure la nouvelle prix Nobel de la paix. Cette avocate sud-africaine a milité pendant de longues années contre l'apartheid. Une boussole morale à toute épreuve selon le comité norvégien. Alexandra Brangeon nous dresse son portrait dès le début de ce journal. Mais nous parlerons aussi des guerres en cours dans ce journal au Yémen et en Ukraine aussi, ou à Kiev. Et Kiev qui a bien du mal à parer les missiles et les drones de plus en plus sophistiqués de Moscou. Enfin, nous évoquerons la prochaine COP climat dans un mois en Turquie. Un sommet préparatoire s'est tenu toute cette semaine aux Fidji. C'est donc une Sud-Africaine qui vient tout juste de se voir décerner le prix Nobel de la paix. Elle s'appelle Navi Pillay, avocate, ancienne militante contre la politique d'apartheid en Afrique du Sud. Alexandra Brangeon, bonjour.
4: Bonjour.
2: C'est un message fort à un moment où la justice internationale est attaquée.
4: Oui, donc une Sud-Africaine d'origine indienne, Navi Pillay, grandit sous le régime d'apartheid. Elle fait des études de droit, milite au sein du mouvement de libération de l'ANC de Nelson Mandela. Elle va d'ailleurs obtenir le droit pour les détenus emprisonnés à Robben Island, dont Mandela, d'avoir accès à un avocat. Quand celui-ci devient président, eh bien, il la nomme à la Cour suprême sud-africaine, où elle devient la première femme de couleur à y siéger. Elle y restera peu de temps. Elle est rapidement nommée au Tribunal pénal international pour le Rwanda, cette instance chargée de juger les responsables d'actes de génocide contre les Tutsis. Passage ensuite à la Cour pénale internationale à La Haye, où elle sera parmi les tout premiers juges à y siéger. Et enfin, elle est nommée au Haut Commissariat des Droits de l'Homme de l'ONU, où elle participe à des enquêtes sur des violations des droits de l'homme. Il y a un an, elle s'est justement fait remarquer après la publication d'un rapport d'une commission d'enquête qu'elle dirigeait et qui a créé la controverse. Dans ce document, les enquêteurs accusent Israël de commettre un génocide à Gaza, mettant notamment en cause de hauts responsables israéliens. Vous le disiez, le choix de Navi Pillay est un message fort à un moment où la justice internationale est attaquée.
2: Alexandra Brangeon, et à l'instant, von der Leyen félicite Navi Pillay comme une défenseure des persécutés. Loin du respect du droit international, la guerre sévit toujours en Ukraine. Une attaque aérienne russe a fait un mort et deux blessés à Zaporijjia, dans l'Est, au lendemain d'une journée particulièrement meurtrière dans le pays, où une frappe de Moscou sur des bus de civils circulant à Kramatorsk avait fait plus de 30 morts, et tandis que la ligne de front reste pour l'essentiel figée, la Russie intensifie aussi ses frappes de longue portée contre la capitale Kiev, recourant notamment à des missiles balistiques et à des drones à réaction difficile à intercepter, des Guérans 5 qui fragilisent, Franck Alexandre, la défense ukrainienne.
5: L'armée russe a souvent affublé ses armes de noms de plantes. Initialement, la série des géraniums, Guéran en russe, était les copies conformes des drones Shahed fourni par l'Iran, puisque le Guéran 2, d'une portée de 2000 km, évoluant à 300 km/h, était intercepté à plus de 90%, l'armée russe a doté la version suivante, le Guéran 4, d'un turbopropulseur doublant sa vitesse, mais sa trajectoire restait prévisible. Alors cet été est apparu le Guéran 5, et cette dernière mouture donne du fil à retordre aux Ukrainiens, indique Vincent Touré, chercheur à l'IFRI.
6: Le Guéran 5 bénéficie de la turbopropulsion, donc il va déjà très vite et à très haute altitude. Et la difficulté supplémentaire, c'est que lui, pour le coup, est piloté jusqu'au bout. C'est même plus vraiment un drone, honnêtement. On arrive à un missile de croisière qui, en plus, devient vraiment précis et beaucoup plus agile. On le voit là avec les frappes sur les ponts de Kiev. On le voit sur la frappe des stations de service. Et c'est un problème qui va s'accentuer.
5: Chaque mois, plusieurs milliers de Guéran, toutes séries confondues, sortent des usines d'armement russes. Face à une production exponentielle, seules les roquettes guidées laser pourraient offrir un pare-feu efficace. Mais les forces ukrainiennes ne disposent pas encore massivement de cet armement produit en Europe.
2: En revanche, une attaque de drone ukrainienne a détruit en Russie plusieurs unités d'un centre de données du géant de la tech Yandex. L'offensive des Houthis contre l'Arabie Saoudite s'intensifie aussi. Hier, la capitale saoudienne a été touchée à de multiples reprises par des drones et des missiles tirés par les rebelles yéménites, faisant 3 morts, causant de nombreux dégâts matériels aussi, notamment à l'aéroport de Riyad, une nouvelle fois ciblé. Un avion au moins a été gravement endommagé. Après des années d'accalmie, la guerre au Yémen s'est réveillée. Les affrontements dans le sud-ouest du pays ont fait au moins 83 morts hier. RFI vous propose un focus tout au long de la journée sur cette guerre qui sévit depuis 10 ans dans le pays, provoquant l'une des pires crises humanitaires au monde. Ce conflit oppose actuellement une coalition de différentes factions et des groupes armés réunis sous la bannière du gouvernement en exil et les Houthis. Il s'agit d'un mouvement rebelle, on l'a vu, soutenu par l'Iran, mais dont l'identité et les origines sont profondément yéménite, Guilhem Dalteil.
3: C'est dans le nord-ouest du Yémen, près de la frontière avec l'Arabie Saoudite, que ce mouvement est né dans les années 90, au sein d'une minorité religieuse, les Haïdites, qui avaient longtemps gouverné le pays et qui s'est retrouvé marginalisé par l'avènement d'une république. Laurent Bonnefoy est chercheur au CNRS.
7: Une nouvelle génération de yéménites d'origine haïdite ont graduellement cherché à redécouvrir leur propre identité, à la remettre un petit peu sur le devant de la scène. Tout ça dans un contexte qui est marqué aussi par la révolution iranienne.
3: Car les Haïdites sont chiites, d'une branche différente de celle dominante en Iran, mais le mouvement, alors appelé Jeunesse Croyante, s'est inspiré du succès de la révolution islamique pour affirmer une identité religieuse et son opposition au camp occidental. Une alliance s'est alors créée entre les deux, mais alliance n'est pas allégeance, souligne Abdulghani El-Eryani, chercheur au centre de Sanaa pour les études stratégiques.
8: Contrairement au Hezbollah, les Houthis ne considèrent pas l'ayatollah Khamenei comme leur chef spirituel. Ils estiment qu'Abdelmalik al-Houthi est leur chef spirituel et qu'il occupe un rang supérieur à celui de l'ayatollah Khamenei.
3: Les Houthis agissent donc selon leurs intérêts propres et quand en février dernier l'Iran a été attaqué par Israël et les États-Unis, ils n'ont pas participé à la confrontation.
2: Un soutien de taille pour Flavio Bolsonaro, arrivé en tête du premier tour devant le président sortant Lula. Le candidat d'extrême droite brésilien est désormais soutenu par le candidat conservateur, arrivé en troisième position dimanche dernier. Alors que le second tour s'annonce très serré, reste à mobiliser les 20% des électeurs qui se sont abstenus. L'ONU dénonce déjà une forme de torture. L'armée américaine veut diffuser une exécution d'un condamné à mort en direct. Une mise à mort par peloton d'exécution de Nidal Hassan, un Américain d'origine palestinienne qui avait ouvert le feu en 2009 sur une base militaire de Fort Hood, tuant 13 personnes. Ce serait la première exécution militaire par peloton d'exécution depuis la Seconde Guerre mondiale aux États-Unis. L'ouragan Isaias se renforce à l'approche des côtes américaines. Il devrait toucher la nuit prochaine le sud du pays, notamment la Floride et le Mississippi, provoquant déjà de premières évacuations d'habitants du littoral. Des changements climatiques, il en sera question lors de la prochaine COP dans un mois en Turquie. Un sommet préparatoire s'est tenu toute cette semaine aux Fidji, état insulaire du Pacifique, particulièrement vulnérable face aux conséquences du réchauffement climatique, avec donc un objectif, faire entendre la voix des pays les plus exposés. Cette pré-COP s'est achevée hier. Simon Rosé en dresse le bilan.
9: Les États du Pacifique ont 3 priorités. Limiter le réchauffement à 1,5 degré, protéger les océans et surtout débloquer les financements climatiques. Sur les 16 milliards de dollars promis à la région depuis 10 ans, près d'un tiers n'a toujours pas été versé. Mourad Kourou est le président de la COP 31 sur le climat.
10: Nous avons fait le choix délibéré d'organiser cette pré-COP dans le Pacifique. Nous nous sommes rendus à Tuvalu pour écouter les témoignages des habitants. Ils ne sont pas responsables, mais ce pays est tout de même confronté à une crise existentielle. L'objectif de 1,5 degrés est une question de survie, des cultures, de l'histoire, de souvenirs, c'est crucial.
9: Quelques annonces ont été faites sur les énergies renouvelables, sur l'adaptation au changement climatique, mais rien de contraignant pour l'instant. Linda Tabuya, la ministre fidjienne de l'Environnement.
11: Je suis fière de ce que nous avons réalisé cette semaine, mais le travail n'est pas terminé. Nous avons préparé le chemin pour la COP 31 et nous nous tournons vers la Turquie où nous devons obtenir plusieurs choses. Limiter le réchauffement à 1,5 degré, que la finance climat arrive dans les mains de ceux qui en ont besoin et enfin mettre l'océan au centre des discussions climatiques.
9: Le véritable test aura donc lieu le mois prochain à Antalya, en Turquie, lors de la COP31.
2: Voilà, c'est la fin de ce journal et je vous rappelle que l'avocate sud-africaine Navi Pillay est désormais la nouvelle prix Nobel de la paix. Voilà, tout de suite 8 milliards de voisins avec Emmanuel Bastide sur RFI.
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2: Bonjour, aujourd'hui pour cette nouvelle émission des autres voix de la presse, nous recevons Benoît Bouscarel. Bonjour Benoît.
3: Bonjour.
2: Donc Benoît, vous êtes directeur éditorial de L'Onde Porteuse. Alors L'Onde Porteuse, c'est un projet de radio, mais également d'un média papier dont le numéro 19 est paru courant septembre. Pour commencer l'émission, est-ce que vous pouvez nous présenter un petit peu la globalité du projet, quand a été initié justement ce projet de radio ?
3: Alors le projet de L'Onde Porteuse a maintenant 11 ans, c'est un projet qui est né à Clermont-Ferrand et qui a essaimé depuis, notamment à Nantes, à Paris et puis à La Réunion, sur l'île de La Réunion. L'idée derrière L'Onde Porteuse, c'est l'idée de l'insertion professionnelle, c'est-à-dire que on travaille avec des journalistes qui sont des personnes qui sortent d'une période de précarité. C'est des gens qui sont au chômage depuis très longtemps, qui sont privés d'emploi plus exactement, et à qui on propose de devenir journalistes le temps de leur passage chez nous. C'est pas une école de journalisme, on leur propose pas de devenir journaliste plus tard. On leur dit voilà, pendant 2 ans, parce qu'on peut les garder pendant 2 ans, voire 2 ans et demi, pendant 2 ans vous allez produire de l'information avec nous, faire de la radio avec nous, travailler l'oralité, mais aussi travailler l'écriture évidemment, puisque la radio est aussi un média de l'écrit. Il faut écrire avant d'aller à l'antenne très souvent. Et pendant cette période, vous allez non seulement produire de l'information, donc voir le monde aussi un peu différemment, mais vous allez aussi être accompagné socialement pour pouvoir reprendre pied, pour pouvoir reprendre une formation, pour pouvoir trouver des financements, pour passer le permis de conduire, par exemple, ou trouver un logement plus adapté, etc. etc. En fait, il y a tout un accompagnement social qui va avec l'accompagnement plus radio, le plus professionnel. Et avec ces deux jambes-là, avec ces deux aspects, on arrive à redonner confiance. On arrive aussi à valoriser mieux, différemment et mieux les personnes avec qui on travaille. Donc en fait, on crée des rédactions inclusives, c'est comme ça qu'on les appelle. Aujourd'hui, on en a deux, une à Clermont et une à Nantes, qui fonctionnent sous le régime de l'atelier chantier d'insertion. C'est assez connu, les chantiers d'insertion, on en a souvent entendu parler. Là, nous, notre particularité, c'est que ces chantiers d'insertion, ce sont des rédactions radio, et on fait le pari que la radio va permettre de redonner confiance. Et ça marche très bien, puisqu'on a des taux de sortie positives très importants, c'est-à-dire que les personnes qui viennent chez nous, à 85%, elles arrivent à retrouver du travail. Mais du travail, choisi, c'est-à-dire qu'en fait, on n'essaye pas de faire du chiffre, d'aller vite et de faire baisser rapidement les chiffres du chômage. On veut que les gens qui viennent chez nous, puissent trouver un métier qui va leur correspondre vraiment. Ou alors qui correspond peut-être à des anciennes passions. Quelques exemples, on avait récemment chez nous une dame qui s'appelle Yolande qui avait un peu perdu pied sur son projet professionnel. Elle savait plus exactement où elle voulait aller, mais elle aimait bien les enjeux du social. Et au fil du temps, elle est restée un petit moment. Au fil du temps, en fait, on s'est rendu compte que ce qui pouvait lui correspondre, c'était de devenir conseillère en insertion professionnelle. Donc on l'a accompagnée là-dedans, on l'a formée. En parallèle, elle faisait des sujets journalistiques, mais une partie de la semaine, elle était formée et accompagnée. Et donc, elle est devenue conseillère d'insertion professionnelle. C'est un exemple parmi d'autres.
2: C'est de très très beaux accompagnements, en effet. Par rapport à ces rédactions inclusives, du coup, vous avez quand même une équipe de rédaction qui est salariée, on va dire, sur du long terme et qui accompagne justement ces personnes qui sont en atelier de chantier d'insertion. Ou est-ce que vraiment la rédaction dans son ensemble est composée de personnes justement que vous voulez sortir de la précarité ?
3: Non, alors on est effectivement un certain nombre de permanents. On est 5 permanents aujourd'hui, dont 2 journalistes. Deux journalistes qui sont des journalistes femmes, une à Clermont-Ferrand et une à Nantes. Et donc c'est ces personnes-là qui sont des journalistes professionnels qui accompagnent les rédactions inclusives sur l'aspect journalistique et donc qui font office finalement de rédactrices en chef. Et puis on a aussi parmi les permanents des conseillères en insertion professionnelle qui, elles, s'occupent justement de la partie sociale et de la partie accompagnement de nos salariés. La semaine, en réalité, est composée c'est des contrats de 26 heures par semaine, contrats de travail de 26 heures par semaine, parce qu'ils sont salariés, hein, pendant qu'ils sont chez nous. Et on a 2 jours et demi qui sont consacrés au journalisme et 1 jour et demi consacré à l'insertion et à l'accompagnement social.
2: Et cet accompagnement, donc, il va jusqu'au choix des sujets, en passant par l'enregistrement, le montage, tout ce qui concerne un peu le métier justement du journaliste radio dans un premier temps.
3: Exactement. C'est-à-dire que nos sujets sont issus des conférences de rédaction qui se tiennent chaque matin, à la fois à Clermont et à la fois à Nantes, sous le regard et l'accompagnement de nos rédactrices en chef. Et donc les sujets viennent de ces moments de discussion importants qui sont bien connus dans le monde du journalisme. Hein. On peut pas travailler sans avoir fait une conférence de rédaction pour se mettre d'accord, pour faire les choix des sujets, les choix des angles. Et donc c'est vraiment des rédactions qui fonctionnent de manière assez classique, mais qui ont cette particularité d'être composées de journalistes qui ne sont pas des journalistes professionnels.
2: Et donc chaque personne justement que vous accueillez a son émission, son projet, ça peut être une série de podcasts sur un sujet, ou est-ce que ça va à chaque fois répondre à de l'actualité ?
3: Alors il y a des deux. On a la possibilité d'être à la fois réactif sur l'actualité. Là, on a par exemple récemment fait un sujet avec le président d'Emmaüs France suite à la une du JDD qui voulait essayer de nous expliquer que les associations de manière globale en France coûtaient trop cher et que c'était vraiment un scandale de dépenser autant d'argent pour la culture, le social, l'accompagnement, l'éducation, l'éducation populaire, etc. Donc on a tenu à pas laisser passer cette attaque, cette nouvelle attaque de l'extrême droite. Donc on a sollicité très rapidement le président d'Emmaüs pour faire un sujet, par exemple, pour qu'il puisse donner ses arguments et les arguments du monde associatif en général. Mais on a aussi, vous parliez de podcast, on a aussi un travail de longue haleine, de long terme, avec un podcast par exemple qui s'appelle Terrain Social, qui est animé par un de nos salariés en insertion, hein, complètement, de manière autonome, qui s'appelle Hugues Chevarin. Et dans ce podcast, il reçoit de manière très régulière depuis maintenant quelques années, de jeunes chercheurs. En général, ce sont des jeunes chercheurs, c'est un peu son angle, mais c'est pas forcément toujours le cas. En tout cas, des chercheurs qui ont récemment publié et qui reviennent sur des questions sociales, sociologiques importantes. Là, on avait par exemple récemment l'interview de Louise Tassin, qui est une sociologue et qui a travaillé sur les centres de rétention administrative en France et qui a essayé de montrer les absurdités, les problèmes et les questions que posent les centres de rétention administrative. C'est qu'un exemple, hein, mais Terrain Social, aujourd'hui, c'est plus d'une centaine d'épisodes de podcasts qui sont d'ailleurs vraiment bien écoutés et qui commencent à faire leur chemin dans le grand public. Donc voilà, on a vraiment ces deux possibilités. On a aussi un podcast qui s'appelle Chez Georges, qui est fabriqué lui à Nantes et qui en fait, avec les soignants et les patients d'un centre d'hospitalisation, notamment en psychiatrie, qui s'appelle Georges de Maison, fabrique un podcast. Les patients et les soignants de cet hôpital, qui sont accompagnés par nos salariés en insertion, invitent toutes les 2 ou 3 semaines une personnalité du monde de la culture. On a eu récemment Antoine Chao, c'est un exemple. On aura bientôt Martin Page, c'est un autre exemple. Et donc cette invitation mène à une discussion très intéressante entre les patients et les soignants de l'hôpital et l'invité. Et une fois que cette discussion est terminée, l'interview s'inverse. On a un temps d'interview inversé où c'est là l'invité qui pose ses questions aux soignants et aux patients de l'hôpital. C'est encore un autre exemple, mais il y en a plein comme ça, des façons de faire et des podcasts ou des programmes qu'on fabrique.
2: Donc on a parlé de L'Onde Porteuse en tant que média radio, mais L'Onde Porteuse publie également une version papier, PDF, L'Onde, dont le numéro 19 est paru en septembre. Donc de ce que j'ai compris, au départ c'était un hebdomadaire qui maintenant est devenu mensuel, et c'est un journal, on va dire, qui aborde, qui présente justement le travail qui est fait au sein de la radio par les différents journalistes.
3: C'est ça, on avait cette envie de papier depuis longtemps. Alors, ce n'est pas uniquement une édition en PDF, c'est-à-dire qu'on va jusqu'au bout et on imprime aussi le journal. Hein. On travaille avec un imprimeur qui nous fait des éditions de très grande qualité. Et donc, on a un objet papier à la fin et qui, d'ailleurs, commence à bien marcher. On a eu l'occasion de le faire connaître à la Fête de l'Humanité, là, récemment. Et on a eu un vrai bon succès d'estime dans le stand et dans le village des médias indépendants. En fait, cette envie, elle est assez ancienne. C'est l'envie de matérialiser la radio. C'est-à-dire que la radio, c'est très bien. Moi, je suis vraiment un amoureux de la radio et un homme de radio depuis plus de 30 ans maintenant. Et donc, je reviendrai pas là-dessus. Je suis vraiment un amoureux de la radio. Mais la radio, elle peut être, comment dire, elle peut être complétée, elle peut être magnifiée peut-être par par les autres médias. On fait d'ailleurs aussi pas mal de vidéos. On a aussi une présence sur les réseaux sociaux. Mais le plus noble des médias annexes, c'est peut-être effectivement le papier. En tout cas, c'est ce qu'on pense. Et donc, depuis maintenant un peu plus d'un an, on a essayé sous différentes formes de matérialiser notre média par le papier avec d'abord effectivement un hebdomadaire qui était vraiment un petit format pliable qui permettait d'être distribué un peu partout à Nantes, à Clermont et à Paris. Et puis, donc, il y a eu 18 numéros comme ça. Et puis, on s'est rendu compte qu'on était un peu frustré par la taille du produit final, ce format un peu flyer, qui permettait pas forcément de faire tout ce qu'on voulait faire et de dire tout ce qu'on voulait dire. On l'a modifié en format plus grand et en format magazine maintenant, un peu comme un format hebdomadaire, mais sauf que, évidemment, quand on a 16 ou 20 pages à remplir, ben on peut pas faire ça de manière hebdomadaire. En tout cas, nous, on n'a pas la force pour ça. Et donc, on a choisi depuis le numéro 19 de donner un rythme mensuel, une périodicité mensuelle à ce magazine qui s'appelle effectivement L'Onde et qui est vendu aussi. C'est une autre nouveauté. On a un système de vente au numéro et un système d'abonnement également et qui permettra à terme, on l'espère, de cofinancer un peu L'Onde porteuse parce que L'Onde porteuse, évidemment, c'est un projet associatif, c'est un projet social et donc on a des difficultés de financement comme tout un tas d'associations et tout un tas de structures culturelles et sociales. Mais voilà, l'idée, c'est d'avoir un objet qui permette à la fois de mettre en valeur ce qu'on fait, de mettre en valeur qui on est aussi et nos salariés. Il y a par exemple en permanence deux pages qui sont consacrées à des portraits de nos salariés. Et puis on a ensuite des sujets qui sont spécifiques pour le magazine et d'autres qui sont des reprises, des adaptations de podcasts qu'on a pu diffuser, réaliser et diffuser sur l'antenne radio. Et donc, on joue sur la complémentarité des médias entre la radio et le papier maintenant. On est assez content du résultat jusqu'à maintenant. Le numéro 20 va sortir la semaine prochaine avec Nour El Assi en couverture, poétesse palestinienne extrêmement intéressante. Et voilà, on continue en faisant le pari d'exister différemment, d'exister peut-être un peu plus aussi dans la vie des gens et dans la vie de nos auditeurs, et puis peut-être de cofinancer aussi notre projet social avec ce magazine.
2: Avec les autres voix de la presse, on est vraiment très très content qu'il y ait une version papier, hein, parce que c'est un peu l'ADN de l'émission, les médias papier, même si je te rejoins aussi sur cet amour, entre guillemets, pour la radio, hein, je suis fan de radio depuis également pas mal d'années, donc pouvoir porter les deux et promouvoir ces deux médias, c'est très très important pour nous. Pour continuer sur le journal L'Onde, donc le numéro 19, hein, qui est paru en septembre, il y a également un dossier sur l'extrême droite. Est-ce que justement, il y aura un dossier dans chacun des numéros et comment est-ce que vous travaillez ces dossiers?
3: Alors effectivement, il y avait un dossier sur l'extrême droite dans le numéro 19, qui est toujours d'ailleurs disponible sur notre site internet londeporteuse.fr. On a reçu récemment à Nantes un auteur, un journaliste qui s'appelle Thomas Rozek et qui a publié un livre qui s'appelle La mytho des fachos, qui s'intitule La mytho des fachos, où il décortique les liens entre les fascistes d'hier et les fascistes d'aujourd'hui qui aimeraient bien se faire passer pour autre chose, évidemment. C'est un livre très intéressant. Donc on l'avait reçu, on en avait fait d'ailleurs une vidéo qui est disponible sur les réseaux sociaux. Et puis on a décidé de transcrire une partie de cet entretien dans notre magazine et de l'accoler à un entretien avec la sociologue Ludivine Bontini, qui elle a travaillé sur le Front populaire de 1936, à l'occasion des 90 ans de ce mouvement extrêmement important du Front populaire. Et donc, avec ces deux articles de fond dans le magazine numéro 19, on avait effectivement choisi de d'éclairer un peu le début de cette année électorale qui va

0: exclusif récemment. C'est une interview qu'on a pu faire d'ailleurs grâce à un de nos journalistes qui est réfugié à Clermont-Ferrand, qui a fui Gaza et qui a fui la guerre. Il s'appelle Islam Hider et qui a pu faire la traduction de cet entretien avec Nour El-Assi, un entretien qu'on a réalisé en arabe. Et donc, c'est Islam Hider qui a fait la traduction pour cet entretien. Et puis, justement, pour faire un dossier sur l'exil, puisque Nour El-Assi est réfugiée à Paris, elle aussi, depuis un an maintenant, pour faire le lien et faire un dossier sur l'exil, on a demandé à Islam, donc notre journaliste palestinien, et à Svitlana, qui est aussi une journaliste de l'Onde Porteuse à Clermont-Ferrand, mais qui, elle, est ukrainienne, de nous consacrer. On a retourné un peu l'objectif et on leur a demandé de nous consacrer un entretien sur leur façon à eux de vivre l'exil. Et donc, interrogés par une autre de nos journalistes, Laura, ils ont bien voulu se confier sur ce qui les touche, ce qui les a évidemment choqués, heurtés, bouleversés, ce qui a complètement changé leur vie à travers l'exil. Et donc, on a aussi cet entretien dans le numéro 20 à lire à partir de la semaine prochaine entre Islam et Svitlana. Donc voilà, ça fait un dossier sur l'exil. Et effectivement, on va essayer à chaque fois dans chacun des numéros de trouver une thématique, de trouver un dossier qui permettra d'éclairer un moment d'actualité ou un sujet important dans nos vies.
1: Moi, j'ai hâte de lire le numéro 20. Déjà, quand j'ai découvert justement le numéro 19, hein, parce que j'étais à la bourre, hein, j'ai pas découvert l'onde avant le numéro 19. C'est vrai que c'est très très bien conçu. Les dossiers sont très intéressants. Puis les portraits, justement, la présentation des différents podcasts, hein, souvent en lien justement avec l'actualité, le social. On va dire c'est un média papier engagé. Les podcasts aussi, on en a vraiment vraiment besoin. Donc, on précisera après comment est-ce qu'on peut se procurer l'onde et où on peut écouter l'onde porteuse. Mais vous avez également d'autres projets. Là, il y en a un aussi qui m'a interpellé, ce que j'adore lire. Et donc, c'est un projet de micro-biblie. Si tu pouvais nous expliquer un petit peu en quoi ça consiste.
0: Oui, bien sûr. Alors, ça part à peu près du même principe et de la même réflexion. Parce que ce que je n'ai pas dit tout à l'heure par rapport au papier, c'est qu'on a aussi une envie d'essayer. Alors, c'est peut-être un vœu pieux, c'est peut-être une goutte d'eau, c'est peut-être rien du tout, mais quand même, on essaye parce que chacun doit faire un peu. On se dit qu'il faut qu'on décroche un peu des écrans, toutes et tous. Alors, bien sûr qu'on produit pour les réseaux sociaux parce qu'il faut bien qu'on se fasse connaître, mais on connaît aussi le danger des réseaux sociaux. Et donc, on avait cette envie de papier depuis longtemps, donc on l'a concrétisé avec ce magazine dont on parle depuis tout à l'heure, mais on voulait le concrétiser aussi à travers le pouvoir de la lecture et l'attrait du livre qu'il faut pas oublier et qui est extrêmement important. Plus on passe de temps sur les livres et moins on passe de temps sur les réseaux sociaux et mieux c'est finalement dans nos vies parce que je pense que le livre, c'est plus la liberté que les réseaux sociaux. On choisit les livres qu'on lit. On ne sait pas ce qui va se passer quand on scrolle. Et on passe toutes et tous trop de temps sur les réseaux de toute manière, qui sont tous d'ailleurs contrôlés par des technofascistes, hein. Aujourd'hui, on a vraiment un gros problème avec ça. Donc, retrouvons nos libertés et lisons. Ce qu'il faut savoir, c'est que depuis pas mal de temps, on a sur l'onde porteuse tous les jours à 8h30 sur la radio, hein, un mini programme qui s'appelle Envie de lire et qui consiste en fait en la lecture des premières pages d'un livre pour donner envie de lire justement à nos auditrices et nos auditeurs. Donc un de nos salariés, un de nos journalistes dans nos rédactions inclusives, chaque matin lit un début de livre. Ça peut être alors c'est très souvent du roman, mais ça peut être différents styles. Dans le roman, il y a beaucoup de courants différents et chacun peut vraiment aller chercher le livre qu'il a envie d'aller mettre à l'honneur, soit dans la science-fiction, dans le roman historique, ça peut arriver qu'il y ait quelques biographies aussi, par exemple, hein, pour sortir un peu du roman. Enfin bref, on a vraiment toute une palette là-dedans qui est importante. Et on a voulu aller plus loin en ouvrant effectivement une bibliothèque à l'intérieur même de nos studios à Clermont-Ferrand. On est vraiment situé en centre-ville de Clermont-Ferrand. Et donc, on a postulé il y a quelques mois maintenant.

0: maintenant un appel à projet de la Fondation Bibliothèque sans frontières et de la Fondation Cultura qui se sont mises ensemble pour proposer ce genre d'opération. Donc, ils ont appelé ça micro-bibli. C'est le fait de pouvoir installer dans des lieux qui ne sont pas forcément destinés à ça, des livres par centaines. Alors, nous, on a un peu moins de 1500 références. Donc, ça fait quand même une bibliothèque assez conséquente, hein, mais c'est pas non plus une médiathèque municipale. Et c'est une occasion de lire. C'est-à-dire, c'est quelque chose qui arrive dans le parcours des gens. Ils passent, par exemple, ça peut être dans un hôpital, ça peut être dans un commerce. Ils arrivent, ils s'y attendent pas et ils tombent sur une micro-bibli. Donc, on a été sélectionné, notre dossier auprès de la Fondation Bibliothèque sans frontières a été sélectionné. On a reçu 1500 livres, on a dû les référencer, les mettre en rayon, les rentrer dans une base numérique. Et puis, maintenant, on va pouvoir ouvrir cette micro-bibli et prêter les livres, soit pour une consultation sur place, soit pour un prêt. Et ça sera évidemment une occasion de lire, une occasion offerte aux gens qui passent par chez nous, à nos salariés, aux salariés d'autres chantiers d'insertion avec lesquels on travaille, qui sont aussi en situation de précarité et donc qui ont, j'allais dire, besoin de culture, besoin de lecture, mais comme tout le monde. Voilà, ça sera vraiment ouvert à toutes et à tous, gratuit, évidemment, 100%. Et ça sera un pari fait sur la puissance du livre, la puissance émancipatrice du livre et de la lecture.
1: Et une chose qu'on n'a pas abordée dans votre engagement aussi, puis dans votre manière de travailler, votre journalisme, à l'instar du syndicat de la presse, pas pareil, c'est que vous affichez, du moins dans le journal Londres, que le journal est fait sans recours à l'IA générative. C'est également un point que vous défendez au niveau de la radio, donc, et du journal?
0: Oui, et trois fois oui, et merci pour cette question. C'est extrêmement important pour nous. C'est un sujet qui est fondamental. On a vu la polémique autour de la publication d'un premier roman qui a fait sensation auprès de la critique. Alors j'ai complètement oublié son nom. C'était Ça ou mourir, je crois, le titre du livre. J'ai oublié le nom de l'auteur. Pardon pour ça. Un roman qui paraît et qui est immédiatement suspecté d'avoir été écrit avec l'intelligence artificielle. En fait, ça paraît peut-être pas si important que ça, mais pour moi, c'est tragique ce qui se passe. C'est-à-dire que je ne sais pas si cette personne a écrit son livre avec l'intelligence artificielle ou pas. Je peux pas le savoir et j'essaye pas de le savoir parce que ça serait hors de ma portée. Et donc, en tant que journaliste, je peux pas juger. Et par contre, en tant que citoyen, ce que je vois, ce que je constate, c'est que la suspicion maintenant va être possible partout, tout le temps et en permanence pour tous les créateurs. Et ça m'est insupportable. C'est-à-dire que on ne pourra plus créer, écrire, dessiner, même faire de la radio, probablement, ou de la vidéo avec les deepfakes. C'est quelque chose qu'on connaît depuis un petit moment, sans être suspecté d'avoir eu recours à une intelligence artificielle qui n'a d'ailleurs d'intelligence que le nom, parce que c'est uniquement des probabilités de la statistique, du calcul très rapide, qui par ailleurs consomme énormément d'énergie et d'eau potable. Donc c'est aussi un problème environnemental. Mais moi, ce qui me choque vraiment, c'est cette suspicion qui va se poser sur toutes et tous, tout le temps, en permanence, à partir de maintenant, en disant, bah ouais, mais ce que tu as fait, c'est fake. Ce que tu as fait, ce que tu as écrit, ce que tu as produit, c'est pas vraiment toi qui l'as fait. Je trouve ça très très dangereux, presque pour notre humanité commune et pour notre pouvoir de création. Et donc nous, ce qu'on dit, c'est que on n'a pas recours à l'intelligence artificielle générative, on n'a jamais recours à l'intelligence artificielle générative pour des raisons environnementales, pour des raisons comment dire, de créativité qu'on doit conserver. C'est extrêmement important. Et puis aussi pour des raisons liées à l'emploi, puisque l'intelligence artificielle va peu à peu, on va le voir très vite, et on commence à le voir déjà hein, dans les métiers créatifs comme les graphistes par exemple, elle va nous remplacer si on n'y prend pas garde. Et donc voilà, c'est aussi une goutte d'eau, c'est aussi un tout petit truc qu'on fait, mais on tient à le dire et on ne fait pas que le dire, c'est-à-dire qu'on le fait. On veut continuer à produire tranquillement nos articles, nos sujets, nos podcasts, comme on le faisait jusqu'à maintenant, depuis toute éternité, avec nos cerveaux. Et on ne veut pas abdiquer notre intelligence, quoi. On ne veut pas que les seigneurs de la tech, qui sont, comme je le disais tout à l'heure, bien souvent des fascistes, qui arrivent sans se cacher, hein, le bras tendu d'Elon Musk, tout le monde s'en souvient, le salut nazi d'Elon Musk, tout le monde s'en souvient ou doit s'en souvenir. Et donc, voilà, on ne veut pas donner une partie, même une toute petite partie de notre intelligence à l'IAG ou à l'IA ou à l'IA agentique. Enfin, il y a plein de façons de nommer ce truc-là. Et donc, on refuse et on revendique le fait de ne pas utiliser ces outils. Pour nous, c'est vraiment important et on ne sait pas si on sera suspecté un jour de le faire quand même ou pas, peu importe. Mais en tout cas, on sait qui on est et on sait que nos cerveaux doivent continuer à fonctionner, quoi.
1: Merci Benoît pour cette présentation de l'onde porteuse, de l'onde également en termes de journal et puis pour l'engagement que vous portez. On a bien discuté, c'était vraiment très intéressant. Pour les auditeurs et auditrices qui voudraient donc écouter l'onde porteuse ou se procurer une version du journal, papier si possible, quelle est la meilleure façon de procéder ?
0: Alors la meilleure façon, c'est notre site internet, londeporteuse.fr. londeporteuse.fr et là vous avez accès direct à l'écoute de la radio. On a d'ailleurs des programmes différents entre Clermont, Paris et Nantes et La Réunion aussi, donc vous pouvez écouter les différentes antennes et puis vous pouvez retrouver aussi sur le site évidemment toutes nos productions, tous nos articles et aussi le journal papier. Que vous pouvez commander soit au numéro, soit en vous abonnant aussi. On a un système d'abonnement. Donc tout ça, c'est sur le site. Et puis, vous avez aussi tous les renseignements sur ce qu'on fait, la microbiblie, les formations aussi, puisqu'on est également un organisme de formation. On travaille pour l'ensemble des radios associatives en France, notamment. Alors, toutes ne viennent pas, hein, c'est pas ce que je dis, mais en tout cas, on propose aux radios associatives des formations sur l'interview, sur l'atelier radio, sur l'éducation en médias. Donc, tous ces renseignements sont aussi sur notre site. Et puis, vous pourrez découvrir les portraits de nos journalistes et voir un peu comment on fonctionne. Donc, londeporteuse.fr. Et puis, on diffuse nos programmes radio en DAB+, sur la région de Clermont-Ferrand et en région parisienne.
1: Eh ben ouais, il n'y a plus qu'à se brancher, donc londeporteuse.fr. Merci Benoît, et puis bonne continuation à vous, et j'attends avec impatience le numéro 20 de l'onde.
0: Eh ben merci beaucoup, Jocelyn, merci.
1: C'était Les Autres Voix de la Presse avec Benoît Bouscarel pour l'onde porteuse. À la semaine prochaine, d'ici là.
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0: 2h de l'après-midi.
1: Il est 14h.
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Bonjour à toutes et bonjour à tous. Soyez les bienvenus dans C'est la nuit en plein après-midi, édition 74. C'est un plaisir de vous retrouver sur les ondes de votre radio associative préférée. C'est la nuit en plein après-midi, de la musique électronique en tout genre. On va passer environ une heure ensemble. On a 10 morceaux à partager là. C'est super bon parce que là, le premier morceau, vous allez voir, c'est quelque chose de progressif. C'est un voyage. Ça s'appelle Legacy. C'est remixé par Junkie XL. Morceau original produit par Infusion. Et vous allez voir ce voyage sorti en 2020, en 2003. C'est post-punk, vraiment électro, post-punk, très progressif. Et ouais, ça m'a touché à la première écoute. Vous allez voir le rendu. C'est de toute beauté. Je vous laisse apprécier ce Legacy Junkie XL. Vous êtes bien. Dansez la nuit en plein après-midi.

Yes, c'était Legacy, remixé par Junkie XL. Voilà, un sacré voyage post-punk électro-progressif. C'est de toute beauté. J'adore ce morceau. Pour le deuxième titre, on change d'ambiance. On arrive à quelque chose de dark disco. Voilà, les sonorités disco, mais pas non plus aussi joviales que traditionnellement. Et voilà, avec une bonne touche d'originalité, vraiment, il est génial ce titre. C'est produit par Alternative Radio et ça s'appelle Fallout. Je vous laisse apprécier ce titre vraiment dark disco, apprécier l'originalité. Vous êtes bien, dansez la nuit en plein après-midi.

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Yes, trop bon ce titre. C'était Fall Out, produit par Alternative Radio. Voilà un morceau bien dark disco, bien original avec ses vocaux et ses basslines là qui vont un peu dans tous les sens. Génial, vous êtes bien dansé la nuit en plein après-midi. Verrouillé sur les ondes de votre radio associative préférée. Nous passons au troisième titre. That Thing, produit par Flow Fat. On change un peu d'ambiance. Là, c'est bien plus tech house. Assez tranquille comme tech house. Voilà, avec des bons vocaux qui suivent tout le long du morceau. Ouais, allez,

Ouais, c'était That Thing, produit par Flow Fat. Voilà un morceau bien tech house. Voilà, pour être tranquille, plus ou moins. Parfait pour une après-midi. Avec C'est la nuit. Nous poursuivons avec un morceau qui s'appelle Vocal Chords. Qui est produit par un Américain, si je ne m'abuse, qui s'appelle Claude Von Struck. C'est un titre sorti en 2009, ça fait un moment que je le connais. Et là, je l'ai ressorti des vieux dossiers tout poussiéreux. Il est super marrant, vraiment, vous allez voir avec ses chorales de vocaux un peu aléatoires comme ça. C'est une belle production. Ouais, et ben je vous laisse l'apprécier. Ce Vocal Chords de Claude Von Struck.

Vocal Chords, produit par Claude Von Strock. Si c'est pas original, c'est ces petites chorales là comme ça qui partent un peu dans tous les sens. Une belle originalité dans ce titre, c'est ce qui m'a beaucoup plu. Nous passons au cinquième morceau de cette émission pour C'est la nuit, édition 74. Vous êtes bien sur les ondes de votre radio associative préférée. Nous poursuivons avec Ladies and Gentlemen, produit par Kin Ao et Wife Material. C'est un titre plutôt forgé pour le dance floor, hein, voilà, en plein après-midi, en avant, pourquoi pas. Et voilà, les basslines sont vraiment bien entraînantes, c'est le terme. Allez, je vous laisse avec ce Ladies and Gentlemen, produit par Kin Ao et Wife Material.

Ladies and gentlemen, produit par Kinao et Wife Material. Voilà un titre avec ses basslines vraiment présentes, bien répétitives pour voilà bouger son corps à fond, à fond, à fond. Ouais, on poursuit avec un sixième morceau qui est produit par voilà un DJ producteur qu'on ne présente plus dans la sphère des musiques électroniques. J'ai bien nommé Maceoplex, un Américain basé maintenant à Barcelone. Et c'est un de ses derniers titres sortis en date, sorti sur Rekids, le label. Et son morceau s'appelle Flute Jam. C'est briqué. Et ouais, il a une bonne énergie, vraiment une bonne énergie briquée, ouais, j'ai bien kiffé. Je vous le présente donc pour cette émission de C'est la nuit en plein après-midi. Soyez les bienvenus si vous nous rejoignez, vous écoutez Flute Jam de Maceoplex.

C'était Flute Jam, produit par Masséoplex, titre bien breaké, plutôt énergique, une super mélodie là, et ouais, une belle production, récemment sortie sur Rekids, le label de Masséoplex, comment il s'appelle ? Radio Slave, oui. Nous poursuivons avec un morceau bien, comment dire, bien groovy, un peu... Ouais, c'est chaloupé, on a envie de danser là-dessus sur ce flow. Ça s'appelle La Dopamina et c'est produit par Ketiov et Megan Mercury avec des vocaux un peu graves là, un peu entêtants, un peu enivrants, hypnotisants. Avec voilà un bon travail des basses dans ce morceau. Je vous laisse apprécier.

La dopamine, produit par Ketiov et Megan Mercury. Ouais, sacrée ambiance. Nous poursuivons avec un Tulo Baila, produit par un certain Darian. Voilà, venu des US. C'est un morceau bien tech house. Voilà, avec des cuivres dedans. Et ouais, c'est quand même bien, bien énergique, bien solaire. Je vous laisse apprécier ce Tulo Baila produit par Darian.

C'était Tulo Baila, produit par Darian, un titre bien tech house avec ses cuivres bien, bien solaires. Ouais, ouais, ouais, pour cette édition de C'est la nuit, édition 74, nous poursuivons avec Piano Tool, remixé par Tol Fussman, très bon producteur, ça, allez voir ce qu'il fait, c'est vraiment bon, il y a un sacré groove dans, il met plein d'éléments un peu cymbales, un peu maracas, un peu, juste tellement entraînant ce qu'il fait, j'apprécie beaucoup. Le titre original est produit par Diego Infanzon. Ouais, avec des touches de piano là, vraiment en répétition. Et c'est un bon morceau pour bouger. Ouais, ouais, ouais. Soyez les bienvenus si vous nous rejoignez. Vous êtes bien dans C'est la nuit en plein après-midi. Édition 74. Let's go!

Voilà, c'était Piano Tool, remixé par Tol Fussman. Très très bon ce groove là qu'il y a dans ce morceau avec cette boucle de piano qui entraîne, qui se répète. Voilà, c'est la nuit édition 74, touche à sa fin, messieurs, dames. Oui. Pour finir, nous avons quelque chose d'ultra énergique. Ça s'appelle Hypnotizing et c'est produit par André Zimmer. Ça va assez vite et c'est plein de joie. Pareil, il y a une boucle de piano dedans qui met la bonne humeur, vraiment. Je vous laisse apprécier ce Hypnotizing. André Zimmer, sur ce, c'était un plaisir d'être avec vous. Je vous dis à la semaine prochaine, prenez soin de vous. Allez, ciao.

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0: Elle dit, ouais, c'est pas mal tout ça.
1: Ça y est, on est parti.
2: On est parti.
1: On est parti.
2: Allez.
1: Allez.
2: T'as casque ou pas, ou...
1: Non, t'as pas de casque.
2: Moi, j'ai pas de casque.
1: Salut Jérôme.
3: Tu sais pas.
1: Ouais.
2: Ouais, bonjour.
1: Ouais. On est en direct depuis le Festiwild, 5e édition, sur la place devant le monastère à Sainte-Croix, avec Jérôme Bouvier.
2: Voilà, bonjour à tous, c'est génial, après toute une semaine de préparation où ça a couru dans tous les sens, et puis 2 jours sous la pluie très intense, et bien ça y est, ça démarre, avec premier spectacle à 17h30, battement d'ailes sur le fleuve, et voilà, un voyage sonore le long d'un fleuve avec des sons naturels, des instruments, on va dire acoustiques. Et voilà, ça va être vraiment de la poésie. Et puis en même temps, vous allez recevoir tout à l'heure une artiste qui s'appelle Sandro et qui va faire des performances en direct de peinture. Donc c'est quelqu'un qui peut peindre des choses monumentales. Elle a fait des œuvres pour des musées, etc., de 10 mètres de long, sur, voilà, donc elle peint avec un bâton, etc. Et elle va faire une œuvre de 4 mètres de long et des plus petites œuvres, d'un mètre par un mètre, à 17h30 aussi aujourd'hui. Donc ça démarre bien fort.
1: Ouais, la soirée. Gros programme sur ce vendredi, on va le détailler un peu. Mais est-ce que tu peux nous rappeler ton rôle, toi, dans ce festival et au passage un peu l'histoire de ce festival?
2: Alors moi, mon rôle, c'est, il est multiple. Déjà, je suis président de l'association de Festiwild. Depuis sa création, donc en 2017, et puis dans l'organisation, je chapeaute la programmation, je suis aussi dans la logistique et surtout les scolaires aussi, parce que le vendredi avant que ça démarre, on reçoit 140 enfants sur site.
1: Moi, je suis arrivé, ils étaient là encore.
2: Ils étaient là, voilà.
1: Ouais.
2: Et puis, on a fait d'autres choses un peu en amont avec les collégiens pour la première fois cette année. Festiwild, donc, c'est création 2017. C'est Frédéric Sauvage, le directeur du monastère, avec Madeleine Rubin, qui à l'époque était directrice de l'espace, qui m'ont appelé parce que Frédéric me connaissait en tant que cinéaste. Je suis cinéaste à nature, animalier. Et ils m'ont dit, voilà, on a un projet de monter un événement sur le monastère. On aimerait bien monter un festival de films, quoi.
1: Nature.
2: Nature.
1: Oui, voilà.
2: Nature.
1: Voilà, oui.
2: Nature. Et moi, j'étais OK sur le principe de créer un événement, mais pas un festival de films. Parce que les festivals de films nature, il y en a déjà plein. Ça foisonne, il y en a partout. Et du coup, je trouvais que c'était intéressant de proposer autre chose. Et à l'époque, j'étais dans la lecture d'un bouquin de Baptiste Morisot, qui est un philosophe qui travaille beaucoup sur la nature et le sauvage, l'idée du sauvage et notre lien avec le sauvage. Et du coup, j'ai proposé, OK, mais faisons un festival plutôt autour d'une thématique que des films. Et puis en plus, l'idée de prix pour décerner à des gens, tout ça, ça ne me plaît pas trop. Donc, même si j'aime bien recevoir quand je présente mes films, toutes les contradictions du monde. Et du coup, on est parti là-dessus. Il y a donc Frédéric, Madeleine et moi. Très vite, il y a un gars qui s'appelle Stéphane Durand qui nous a rejoint dans le Quatuor et qui était le scénariste des films de Jacques Perrin, des derniers films de Jacques Perrin, qui est décédé maintenant. Et Jacques Perrin qui a été notre premier parrain. Donc ça nous a bien aidé à lancer le truc. La première édition en 2018 a été un vrai succès. Et avec des grands noms déjà, Francis Allais, célèbre botaniste, François Sarano qui est un conteur hors pair qui a fait partie de l'équipe Cousteau, etc. Donc on a démarré très fort avec vraiment des grosses personnalités. Ça a pris tout de suite. Et après, tous les 2 ans, on a réussi à faire le Festiwild, y compris pendant le Covid, ce qui a été une vraie performance, où là, tous les participants ont joué le jeu. Et on leur a dit, on peut le faire si vous venez au chapeau, parce qu'on n'aura pas de financement. Ils sont venus au chapeau, tous, et on a réussi à les rémunérer à la moitié du tarif normal de chacun. Quoi. Donc c'était vraiment une belle satisfaction. Et puis depuis, tous les deux ans, on arrive à continuer. L'équipe se renforce. On a des commissions maintenant scolaires, logistiques, programmation, bénévoles. Et petit à petit, les gens s'investissent de plus en plus, avec une évolution aussi sur l'implication des gens du village. Donc au début, on n'était vraiment que sur site, le monastère. Et puis petit à petit, on a trouvé des lieux chez les habitants à l'intérieur du village de Sainte-Croix. Et maintenant, y a même des habitants du village qui viennent faire bénévoles. Et donc ça, c'est une vraie satisfaction aussi. Ouais.
1: Pour revenir sur deux choses que tu as citées, alors, par exemple sur cette question de ne pas faire un festival de films, est-ce qu'il y avait aussi quelque chose qui venait percuter le côté un peu consumériste de ce type de festival-là? Ou vouloir amener un peu de conscience en même temps que quand même il y a des films, de fait.
2: Oui, il y a aussi des films. Mais notre idée, c'est de créer une espèce de bulle où toute notre programmation parle de notre lien à la nature sauvage. Donc qu'est-ce qu'on fait avec ce qu'on ne maîtrise pas? Comment on s'en sort? Comment on peut arriver à vivre ensemble avec les autres formes de vivant? Et on se dit qu'en proposant des choses aussi variées que des expositions, des spectacles d'humour, de la musique, des conférenciers surtout, qui vont amener de la matière vraiment à réflexion, on se rend compte que les gens font des liens par eux-mêmes entre tout ça, et vraiment ça crée des choses très intéressantes sur ce que ça provoque chez les gens, quoi. Et nous, des liens auxquels des fois on ne s'attend pas, quoi. Alors, j'ai pas d'exemple comme ça précis, parce que...
1: Ah, dommage.
2: Ouais, c'est dommage. Et après, la grande satisfaction, c'est l'impact que ça a sur les scolaires.
1: Voilà, et ça, c'était la deuxième chose que je voulais te demander. Ouais. Qu'est-ce qu'ils font, ces scolaires, avec vous, alors?
2: Alors, les scolaires, on les accueille tout le vendredi. Donc là, on avait 6 classes de toute la vallée. C'était que des classes qui n'étaient jamais venues à FestiWild. Et on leur offre la journée, vraiment. On leur paye les transports. Ils viennent, ils ont un programme clé en main où ils ont plusieurs ateliers avec des artistes, avec des événements sonores, etc. Et puis ils naviguent dans la journée comme ça avec leur programme et repartent chaque fois. Mais
1: par exemple, comme atelier, vous leur faites...
2: Alors cette année, il y a eu une espèce de... Il y avait quelqu'un qui travaillait sur l'écriture, qui s'appelle l'École du Vivant, qui vont intervenir aussi en conférence pendant le festival, qui ont fait une grande tablée, une fresque d'écriture autour du vivant. Il y a eu ça, il y a eu quelqu'un qui faisait une randographie, donc qui a emmené les gamins c'était par groupe de 15, donc à faire un petit parcours, et puis ils s'arrêtaient et ils dessinaient. Donc ils analysaient le paysage et ils dessinaient des choses. Il y avait Émilie Bredel qui a fait un atelier, elle est en exposition ici. Elle fait des sculptures en fil de fer d'animaux. Donc elle leur a appris à faire des fleurs, à faire des petits animaux avec ces fils de fer. On a Lucie Galland qui travaille sur les rivières sauvages, qui a emmené un petit groupe au bord de la Sûre. Et ils ont fait toute une activité autour de la rivière. Voilà, et il y a eu plein de choses.
1: Donc
2: ça.
1: L'idée, c'est de sensibiliser ces enfants.
2: C'est pas vraiment de sensibiliser, ouais. C'est de les émerveiller.
1: Ah,
2: nous,
1: c'est mieux.
2: Qui ressortent émerveillés. Alors, il y a des années, on a eu des gens qui s'appellent les chanteurs d'oiseaux.
1: Oui.
2: Des imitateurs extraordinaires.
1: Ouais. Ils sifflent, ouais.
2: Voilà. Et les gamins, ils revenaient, mais ils étaient hallucinés par ça. Et parce qu'ils arrivent à faire répondre les oiseaux, ils s'arrêtent à un endroit. Ah, écoutez, on entend une mésange, on va la faire venir dans cet arbre. Et l'oiseau vient. Et les gamins, ils sont émerveillés. Une anecdote qui est vraiment géniale pour nous. Il y a deux ans, il y avait une exposante qui a fait une exposition qui s'appelle Liste Rouge. Des animaux peints au stylo bic rouge. Des animaux menacés qui sont sur la liste rouge. Grandeur nature. Les gamins qui sont allés voir cette expo, ils sont revenus en disant, mais on peut faire autre chose que corriger des copies avec un stylo Bic rouge. Et donc, ça leur a ouvert tout un monde. Et nous, c'est génial, quoi.
1: Ouais. Alors, en plus, comme ça, j'en profite. Je vais quand même introduire, donc, moi, c'est Baptiste, pour RDIWA. On est parti sur les chapeaux de roue parce que on voulait être d'abord, et puis ensuite, on voulait tenir cette heure. On avait dit qu'on commençait à 17h. On a commencé à 17h01. Il y a France avec nous aussi, qui lui représente Radio Saint-Ferréol. Vas-y, alors, je vais t'ouvrir mieux.
2: Ça fait partie du budget global de festival qui représente à peu près 130 000 euros. Nous, on va chercher des partenaires à la fois. Alors, 130 000 euros, ce n'est pas de l'argent sonnant et trébuchant, hein, c'est une valorisation aussi. Donc, il y a des gens qui nous prêtent des grilles de la région, des tables, des chambres froides, il faut louer des chambres froides, etc. On a des partenaires privés qui nous donnent de l'argent. On est en partenariat aussi avec Actes Sud, avec Nature et Découverte aussi cette année, enfin plein de monde comme ça. Certains nous donnent un peu d'argent, d'autres c'est du matériel quoi. Le conseil général nous prête du matériel, le théâtre nous prête du matériel. On a un tout petit peu d'argent public, le théâtre c'est de l'argent public quelque part. Il y a l'Office français de la biodiversité qui nous fait une enveloppe de 10 000 euros, etc. On va chercher l'argent pour faire ce qu'on a prévu de faire. On a toujours fonctionné comme ça, pour l'instant ça marche. On ne s'est pas dit, on se donne une limite. On a quand même, il ne faut pas non plus qu'on aille dans tous les sens. Mais on a une fourchette où on sait qu'on arrive à naviguer et ça peut tenir avec la fréquentation qu'on a eue jusqu'à présent. Après voilà, la fréquentation elle peut changer.
1: Oui, c'est pas forcément un festival qui a besoin de son public pour tourner. Même si évidemment sans public ça ne sert à rien. Mais
2: ouais, c'est une part importante parce que et c'est pour ça qu'on a une billetterie et c'est pour ça que c'est pas gratuit. C'est que nous il faut qu'on et on tient à bien rémunérer les spectacles. Je veux dire à bien rémunérer les conférenciers qui viennent là. À donner un petit quelque chose aussi aux exposants. Il n'y a aucun festival qui fait ça ailleurs. Et nous, on tient à les remercier d'être là et à dire que ce n'est pas un fond perdu parce que vous n'allez peut-être pas vendre grand-chose ici, mais on tient à ce que, voilà, à faire un geste pour vous, quoi, même si ce n'est pas énorme. Quoi, la billetterie, elle est super importante aussi. Et donc, nos tarifs, on les fait en fonction de ça, en essayant à chaque fois de faire un geste de plus, parce qu'on sait très bien que pour les familles, c'est compliqué. Donc cette année, on a fait gratuit pour les moins de 16 ans. On a mis en place des billets suspendus. On a offert des billets à des jeunes pour les spectacles de hip-hop de ce soir, où c'est l'espace social qui a géré ça, la distribution des billets. Enfin bref, on organise un peu tout ça, mais certains nous disent que c'est cher. Bah oui, pour quelqu'un qui n'a pas d'argent, dépenser 25 euros pour une soirée, c'est cher. Mais pour 25 euros, on a accès à 15 expositions, on a accès à plein de conférences dans la journée, on a accès à des spectacles aussi dans la journée. Et les soirées, c'est pareil, on a une soirée avec 3 ou 4 spectacles. S'il fallait payer individuellement chaque spectacle, en fait, ça serait le même prix. Donc,
0: Est-ce que le tarif, c'est pas pour une soirée,
2: c'est pour... Il y a des tarifs journée et tarifs soirée. Voilà. Et même dans certains cas, des tarifs demi-journée, je crois. Et donc, voilà. Donc, ce coup-là, on l'assume complètement. Et pour nous, c'est pas cher pour ce qu'on propose, quoi. Alors, évidemment, il y a des gens qui se disent j'ai envie de voir que ça. Mais non, c'est un festival. Et un festival, l'esprit, c'est de proposer plein de choses en même temps. Et quand on voit le programme, voilà. Ça vient d'assez loin d'habitude. On a eu des Suisses, on a eu des Belges, etc. Je pense que ça vient d'un peu toute la France, de plus en plus. Alors cette année, avec le prix de l'essence, on ne sait pas trop, c'est la grande inconnue. Et puis il y a aussi des DIWA, des gens de la vallée, bien sûr, au moins du département.
0: Les gens qui viennent de loin, ils ont là qu'ils pourraient se
2: Ah ben oui, oui, ça crée une véritable activité économique dans la vallée, en plein de gîtes, ici, pour offrir aux gens, proposer aux gens, quoi. Donc il y a aussi toutes les chambres du monastère qui sont réservées aux festivaliers qui veulent vivre de l'intérieur le festival. Voilà, ça fait une grosse activité parce que le monastère, on le loue en fait. L'association Festiwide loue le monastère le temps du festival. Frédéric Sauvage, le directeur du monastère, a beau faire partie de l'association, on n'a pas l'espace gratuitement non plus. Donc voilà.
1: Il n'est pas sympa.
2: Non, ouais, on le dit à chaque fois, mais bon.
1: En plus.
2: Bon,
1: oui, oh là là, c'est un coquin. Ouais, il a même écrit Sauvage sur le festival.
2: Ouais, ouais, en plus. le bien nommé, quoi. Frédéric Sauvage, le bien nommé.
1: On a switché très vite en sujet. J'en avais encore une sur les scolaires parce que tu nous as dit aussi que c'était des écoles qui étaient jamais venues. Alors vous faites attention à ça, essayez de changer d'école tout le temps, d'en avoir un maximum. Et quand tu dis de la vallée, ça va.
2: Cette année, on a eu Aurel, on a eu Vercheny, on a eu Cray, on a eu Saint-Agnan, La Chapelle. J'en oublie.
1: Une.
2: Et puis Sainte-Croix qui vient tout le temps.
1: Oui.
2: Sainte-Croix, ils sont là. Je crois que j'en oublie.
1: Et donc, est-ce que les professeurs sont eux-mêmes, enfin, il y a un travail ils font un travail avant, après, est-ce que vous savez s'il y a des suites?
2: Alors, après peut-être, ça, on ne sait pas trop.
1: Ouais.
2: J'imagine qu'ils utilisent cette base-là.
1: Ou on l'espère, en tout cas.
2: On l'espère. On propose que cette journée, quoi. Et c'est du clé en main. Donc,
1: en fait, vous les invitez, ils disent oui ou non. Et...
2: Oui ou non, voilà.
1: Ouais.
2: À une édition, on a fait un travail avec 5 ou 6 classes. Gigor, Suze, il y avait des classes de la vallée, sur un an, où ils ont travaillé, le thème c'était l'école du dehors, ou la renaturation des cours d'école. Et ils ont travaillé pendant un an, et l'idée c'était d'exposer des œuvres des enfants sous forme d'une exposition à l'occasion de festival. C'était le travail d'un an avec les instituteurs. Mais c'était extrêmement lourd pour nous. Donc là, on n'avait pas pas l'énergie, mais le temps de faire ça. C'est trop lourd pour... On n'est que des bénévoles, il faut qu'on gère avec nos métiers respectifs, etc. Donc c'était trop compliqué. Voilà. Mais c'était très chouette.
1: Ouais, voilà, je questionnais s'il y avait un peu quelque chose, un projet pédagogique global qui se tenait sur... Sur la durée, mais ouais.
2: Notre volonté, c'est de faire toujours plus pour la jeunesse. Et cette année, on a réussi à faire une projection au Pestel le matin pour 4 ou 5 classes de 4e, l'après-midi avec un autre film pour les autres classes de 4e du collège de Nîmes. Et on a fait une séance aussi au navire avec un collège de Valence. Et donc ça, c'est aussi une grande satisfaction et on aimerait développer encore plus, quoi. Et faire aussi des choses pour les lycéens.
0: Moi, j'ai émerveillé les enfants.
2: Ouais, c'est la clé, ça.
0: C'est la clé, mais il faut faire pareil avec les adultes, en fait, largement pour deux ans. Parce qu'il y a ceux qui viennent,
2: c'est sûr,
0: qui se sentent déjà concernés.
2: Oui, c'est sûr que les gens qui viennent ici, ils ressortent émerveillés. Vraiment, le site, déjà, est génial, etc. Et puis ce qu'on propose, c'est de qualité. Mais c'est vrai que c'est beaucoup de convaincus. C'est tout l'enjeu. Alors on en a besoin de se retrouver et que ça crée une énergie et que ça nous remotive tous à préserver le vivant et à s'engager plus là-dedans. Mais c'est le grand questionnement. Après, les scolaires, c'est aussi un moyen de toucher les parents. La première année, avec les chanteurs d'oiseaux, il y a un enfant qui est rentré chez lui, de la vallée, là, de Quin. Il a dit à son papa, c'est pas possible, ils jouent ce soir, faut venir les voir. Elle a obligé ses parents à venir voir les chanteurs d'oiseaux. Ses parents, c'était des chasseurs du coin. Et qui disaient, mais Festiwide, c'est quoi? Donc ils se sont laissés convaincre et ils nous ont dit, waouh, on a passé une super soirée. Ils étaient aussi émerveillés que tout le monde devant ces gens qui imitent les oiseaux. Et voilà, nous, on fait pas de. C'est ouvert à tout le monde et tout le monde peut y trouver son intérêt, vraiment. Et souvent, ça passe par les enfants qui vont dire à leurs parents, non, c'était trop bien, il faut qu'on y aille. Donc ça, c'est chouette.
1: Bon, les chanteurs d'oiseaux, tu pourrais les programmer chaque année, à chaque édition, ça marcherait.
2: Cette année, mais bon, c'est trop compliqué leur spectacle. Mais cette année, on a un spectacle de hip-hop. Donc ça peut faire venir des jeunes qui, voilà, juste parce que c'est du hip-hop.
1: Mais du hip-hop nature ou...
2: Oui. Insectes. Donc c'est autour des insectes et hip-hop nature.
1: Est-ce que tu veux nous détailler un peu des trucs qu'il y a dans ce programme que tu as envie de lancer aux gens?
2: Il y en a plein, mais...
1: Ouais, mais des gros trucs. Bah vite fait, oui, bien sûr.
2: Ah bah des gros trucs, c'est toutes les soirées en fait.
1: Ouais, tout est énorme.
2: Ouais. C'est quand même des gros spectacles... qualité, donc là distinguer une chose d'attend. Après Sandro, je pense qu'elle va pas pouvoir venir là au direct parce qu'elle va commencer sa performance, mais c'est une artiste qui est cotée et sa performance en direct, ça va vraiment être quelque chose quoi.
0: Habituellement elle fait ça dans quel genre de lieu? Donc c'est la peinture directement sur...
2: Alors elle met, on lui a mis un support qu'elle mette de la toile et elle peint sur sa toile.
0: Sur
2: 4 mètres de long, 2 mètres de haut, il y en a une, et elle va faire des tableaux d'un mètre à un mètre.
0: Et d'après ce qu'on voit sur le programme sur le site, c'est quand même principalement des animaux sauvages.
2: Ah, c'est des portraits d'animaux. Ouais. Elle a fait ça pour des musées, sur des grandes façades de musées. Elle fait des performances régulièrement dans des festivals. Voilà. Et puis après, il y a Jérôme Breton qui est là. Alors lui, il vient à chaque édition et il fait une animation qui s'appelle... Je ne sais pas si on peut dire animation, mais... Ça marche.
1: Alors attends. Je t'ouvre.
2: Le voilà. Qui s'appelle La Marche du Temps Profond, et il va vous en parler. Et c'est une petite jauge, mais tous les gens qui l'ont fait reviennent émerveillés, super, etc. Il va vous expliquer le principe. Et c'est quelque chose qui marche à toutes les éditions. Tous les matins, il part 3 heures se balader. Et voilà, c'est génial. Jérôme, je te laisse la parole. Et moi, je vais continuer à
1: courir.
2: Partout.
1: Merci Jérôme.
2: J'étais bien speed là, ça doit se sentir. Mais...
0: Moi tu le prends parce que t'es en chemise courte.
1: Ouais, alors que nous on a gardé nos vestes.
2: Je vous.
1: Merci pour cette introduction.
2: Bon bah génial, merci à vous en tout cas. Et bah à bientôt.
1: Ouais.
2: Et puis, on espère vous voir surtout ce week-end quoi. N'hésitez pas à venir aller voir le programme et à venir ce soir si vous êtes super motivé, vous n'habitez pas loin. Et puis demain, grosse journée, et dimanche, à tous, beau temps.
1: Ça, c'est clair que ça fait du bien, ouais. C'était pas dit. Allons-y alors. Oui, ouais, très inspirant. Et toi, est-ce que t'es inspirant?
0: Jérôme, la marche du temps profond, c'est un très joli nom. Pour une marche, propose...
4: Ouais, ça dure 4 km. Donc c'est vraiment une balade toute tranquille. L'idée c'est de raconter l'histoire de la Terre en marchant. C'est une histoire qu'on connaît peu en fait, on a l'histoire de notre famille, du village éventuellement, de France, mais l'histoire de la Terre.
1: Il y a Saint-Drou qui arrive. Hein,
4: et là, l'idée, c'est de passer par le corps et d'aller raconter ça en marchant. Donc on marche 4,6 km, ça représente les 4,6 milliards d'années, l'âge de la Terre. À chaque fois qu'on fait un pas, on avance d'un million d'années dans l'histoire de la Terre, et puis on voit arriver la vie, les différentes formes de vie, l'évolution de la vie, jusqu'à, je vais faire un spoiler, hein, jusqu'à Sapiens à 30 cm de l'arrivée.
0: Ça nous remet notre place.
4: Ouais, exactement.
0: Concrètement, c'est pas chaque pas qui nous fait rendre, j'imagine que tu fais des fois régulièrement pour
4: parler. On fait ça en une vingtaine d'étapes. Les grosses étapes d'évolution de la vie, donc l'apparition de la vie, enfin, toute l'histoire de la Terre avec l'eau, l'arrivée des premières formes de vie, l'évolution des formes de vie, la colonisation de la Terre, enfin, de l'espace immergé,
0: est-ce que ça peut faire n'importe où, t'as besoin quand même de
4: dans un environnement,
1: t'as un peu de temps.
4: Ça peut se faire partout. Moi, je le fais vraiment.
1: Il vient de commencer.
4: Avec idéalement de la forêt, pour avoir une petite bulle un peu entre ouais. nous et avec un environnement où il y a des autres humains partout.
0: Et la jauge, c'est combien de personnes ?
4: Là, au festival, c'est une trentaine de personnes.
0: Quand même ?
4: Ouais, normalement, je fais ça plutôt une vingtaine de personnes, en fait, un peu plus intime. Et j'essaie d'en profiter pour que les gens se rencontrent. Directement dans l'intime, donc il y a des petites animations qui se passent entre chaque étape en connexion au vivant, en connexion aux éléments du vivant.
0: Mais qu'est-ce qui t'a amené à ce projet-là, à cette idée-là? Une formation qui t'a poussé à ça, une formation scientifique sur la géologie,
4: c'est une bonne question.
0: C'est une découverte tardive.
4: Non, c'est une découverte tardive. Donc, j'ai un passé scientifique, je suis un ingénieur reconti. Et en 2010, j'ai changé de vie, j'ai tout changé, j'ai bifurqué et j'ai fait la liste de mes rêves. Et parmi ces rêves, je voulais passer du temps au Schumacher College, une université alternative en Angleterre. Et là-bas, quand j'y suis allé, j'ai vécu la marge du temps profonde, parce que c'est eux qui m'ont créé. Et ça m'a mis une telle tarte que j'ai mis 5 ans à m'en remettre. Et j'ai commencé à la faire en France, donc à traduire et tout.
0: Ah oui, c'est le premier à avoir fait ça.
4: Ouais, pas le premier, on est une poignée, on est 4 ou 5 à avoir fait ça à partir de 2019. Et maintenant, il y a plein d'animatrices partout en France pour proposer ça.
0: Ça rejoint un petit peu d'autres styles d'animation, comme je sais pas, le fresque du climat, ou je sais pas, les gens s'entraînent sur le format qui est établi,
4: ouais,
0: les gens s'entraînent à mettre en place.
4: Oui, exactement.
0: C'est ça la marge de temps.
4: Ouais, aussi. Ouais. Avec quand même la spécificité par rapport aux différentes fresques qu'on passe vraiment par le corps, c'est-à-dire on va passer du temps dehors, on marche. En fait, on pourrait le faire de manière très théorique, on dit 4,6 milliards d'années, c'est une année, et puis Sapiens, il arrive le 31 décembre à 23h23. Donc ça fait déjà des petites bulles dans le cerveau, mais quand tu as marché 4,6 km pendant 4 heures, et que tu arrives et que Sapiens, c'est 30 cm de la fin, c'est une autre dimension. Quoi. Donc là, l'idée, c'est vraiment de passer par le corps, et puis du coup, on a un vécu qui est. Puis on a le temps, on a vraiment le temps de se rencontrer, puis de sentir tout ça.
0: C'est familial, j'imagine que ça peut s'adresser à ton âge.
4: Ouais, absolument, ouais. Il y a une version pour des enfants de CM2, 6e, voilà, 11, 12 ans, qui est simplifiée, mais qui permet aussi de voir un peu l'histoire du vivant depuis une fenêtre.
0: Donc là, j'ai vu que tu proposais ça, la marge du temps profond, dimanche à 9h. C'est ça,
4: demain à 9h et dimanche à
0: 9h. C'est ça, les 2 jours.
4: Ouais, les 2 jours.
0: C'est sur inscription, par contre.
4: C'est sur inscription. Et je ne sais pas où ils en sont, les inscriptions, mais
0: il est encore temps.
4: Il est encore temps, exactement, sur le site.
0: Bah, merci beaucoup.
4: Merci à vous.
0: Donc, Jérôme Breton pour la marche du temps profond.
4: Merci.
0: Et on accueille une nouvelle invitée. Bonjour.
5: Bonjour.
1: Ça enchaîne. Sandro, c'est ça? Oui. Qu'est-ce que tu fais sur le festival?
5: Je suis là pour faire des performances artistiques. Donc là, je vais démarrer une peinture de 4 mètres de long. Et puis, je vais terminer aussi plusieurs peintures sur toile en parallèle.
1: Et pourquoi tu es là? Tu fais de la peinture qui a un lien avec ce genre d'événement?
5: Alors, disons que oui, je fais de la peinture, du moins, qui a un lien direct avec la nature, les animaux. Je peins depuis toute petite les animaux. Et régulièrement, en effet, je fais des événements en lien avec la biodiversité.
1: Comment tu peins?
5: Ah, c'est une très bonne question.
1: Eh oui, on l'a appris un peu tout à l'heure, mais on a envie de te le demander, vraiment.
5: C'est particulier dans le sens où, finalement, c'est comme un peu des grands manches à balai, des perches, avec des pinceaux. Donc, c'est vraiment un pinceau vraiment brosse, un peu large, qui est accroché au bout du manche à balai. Puis je peins directement avec ça. Donc, je démarre... toujours en prenant ces perches. Pourquoi? Parce que je prends du recul. Et pour faire des grands formats, on a besoin de voir ce qu'on peint. Si on a le nez qui est collé à la peinture ou à la toile ou au mur, on n'a pas assez de recul pour se rendre compte et du coup on peut déformer le dessin. Donc je démarre avec ça et je fais tout à l'instinct. Donc je n'ai pas de projection en amont, je ne décalque pas, je ne fais pas de quadrillage. Tout est vraiment à main levée, on appelle ça. Voilà.
1: Mais du coup, ce serait pas proportionnel, ce serait pas grave.
5: C'est totalement vrai. Mais alors, j'ai ce côté éducation, on m'a dit non, quand même, si tu fais un cheval, il faut qu'il ressemble à un cheval. Alors, du coup, je m'efforce de conserver des proportions où on arrive à comprendre quel animal c'est, mais parce qu'en effet, sinon, je fais des animaux complètement hybrides. Notamment dans un de mes livres, il y a des singes, on dirait des. C'est mi-singe, mi-humain, mi. Il y en a, il a carrément des yeux d'homme, parce que j'ai pas pris du tout de proportion ou de référence, en fait, ni croquis, ni rien. Et ça fait des mélanges un peu particuliers. C'est carrément un style, hein, mais je suis pas à l'aise encore 100% avec ça, peut-être un jour.
1: Tu fais aussi des. Donc tu vas peindre en direct, enfin pendant cet événement. Est-ce que les jeux, c'est toi qui fais ça tout seul ou il y a des on peut participer, voilà, je cherchais mes mots, putain, dingue.
5: Je suis tout seul, mais en effet ça m'est arrivé de faire des œuvres participatives. Là pour le coup okay. La peinture de 4 mètres je la démarre seule, mais par contre de temps en temps s'il y a quelqu'un qui a envie de mettre un petit coup de pinceau avec moi, je l'aide, on fait ensemble et il n'y a aucun problème pour venir ajouter une petite touche, voilà.
1: Ouais. Et c'est quoi comme peinture?
5: Excellente question aussi.
1: Bah, facile, facile.
5: En fait, donc c'est à la base une peinture qui ressemble à de la peinture acrylique, sauf que c'est 100% naturel. Donc c'est un fabricant, hein, j'ai fait ça avec un fabricant, donc c'est piment, ouais. Farine de marbre. Et en fait, c'est un mélange de tout ça. Ça fait un peu comme de la peinture acrylique, sauf que c'est plus mat, un peu plus poreux peut-être. C'est moins plastifié, quoi. Ça passe côté plastique. Et voilà, du coup, je fais ça depuis pas très longtemps, en fait. J'ai démarré avec un musée qui m'a accompagné là-dessus, la Grotte Cosquer à Marseille. Voilà, on a travaillé sur des peintures rupestres, dans des pigments naturels, etc. Je suis venue à travailler un peu ces couleurs nouvelles, naturelles, et voilà. Maintenant, je peins tout le temps avec ça.
1: C'est des pigments que tu avais cherchés? Enfin, tu as fait une recherche particulière avant?
5: Oui et non, j'ai cherché dans le sens où c'est mon travail de recherche sur les peintures que j'avais à l'époque, qui étaient des peintures beaux-arts. Par contre, les pigments, eux, ont été travaillés par l'entreprise, donc c'est pas moi qui les ai réellement extraits ou...
1: Ouais. Bon, il n'y a pas ce travail de recherche alors.
5: Pictural, dirons-nous, mais pas de recherche dans la terre.
1: Tu as dit que tu avais fait un livre ?
5: J'en ai fait plusieurs, exactement. Sur le festival, il y en a 3 différents.
1: Est-ce que tu veux nous en parler de ces livres ?
5: Plaisir. Alors donc on a le livre Vivant, donc c'est mon dernier livre. Ça présente un peu tout mon parcours, mes différentes collaborations. Voilà. Et puis on a le livre Regard, un peu plus petit, qui présente notamment une exposition qui a été réalisée dans un château. Sur les regards notamment, donc c'est vraiment un focus regard. Et puis il y en a un autre qui s'appelle Nature Illustrée, où là c'est plus un travail aquarelliste, enfin un travail que je présente moins sur les réseaux sociaux, sur mon site internet ou sur les événements. C'est plus des carnets que je garde pour moi et qui sont du tout montrés dans ce livre.
1: Et parce que tu te fais une spécialité d'aller sur des événements comme celui-là, ou c'est un peu le hasard?
5: C'est un peu au feeling. Ouais. Je jongle entre des expos musées, des expos, des performances, des fois des villes qui m'invitent pour faire des murs en extérieur.
1: Ah oui.
5: Parce que je fais des murs jusqu'à 300 mètres carrés, 380, on va dire, on s'approche presque du 400. Mais... Et donc ça dépend, je jongle avec l'agenda et mes possibilités, mais oui, j'aime beaucoup ce genre d'événement parce que ça,

0: quand t'arrives ce moment-là. Donc t'as un site internet, tu veux le citer ?
1: Bien sûr, c'est sandro.com, donc Sandro avec un T à la fin, S-A-N-D-R-O-T.com.
0: Pourquoi Sandro ?
1: Très bonne question aussi. Au tout départ, c'est Sandra mon prénom, et Guilbeau mon nom de famille, ça finit par O-T, donc on a fait une fusion des deux dans l'idée, mais j'avais une volonté de me faire passer pour un homme, au début.
0: Ah. Tu veux que je floute ta voix? Non, c'est trop tard.
1: Maintenant, tout le monde sait que je suis une femme. Mais au tout début, il y avait cette volonté de me dire, on m'avait provoqué en fait. On m'avait dit, soit une femme dans l'art, elles font des aquarelles, elles font des trucs là. Mais enfin, c'est très très rare hein, de finir en musée, de vraiment être connue. Et en fait, j'avais pris ça comme un affront, un challenge. Je vais m'appeler Sandro. Et tout le monde verra que je suis une femme, mais c'est le petit clin d'œil.
0: Mais. Est-ce que c'est réel hein, ce qu'ils disent ?
1: C'est oui, il y a une part de vrai, bien sûr.
0: Alors, pourquoi ?
1: Mais c'est un milieu, c'est un peu comme dans la cuisine, où il y a beaucoup de chefs, il y a beaucoup d'hommes. Dans l'art mural encore plus, parce que tout ce qui est art extérieur, je sais pas. Moi, franchement, c'est une excellente question. Je sais pas. Mais en tout cas, c'est parfois un frein, clairement. Mais des fois, c'est un avantage. Alors moi, je me dis bon, l'un dans l'autre.
0: Et est-ce que ça a marché? Les gens ont pensé un moment que tu étais...
1: Pas du tout.
0: Non.
1: Ça n'a pas du tout fonctionné. En même temps, j'avais ma tête partout. J'ai toujours fait... Dès que j'avais des mon tableau, j'étais fière. Moi. Ah, c'est moi. Ben voilà. Et du coup, ça n'a pas marché.
0: Qu'est-ce que tu vas peindre sur le festival?
1: Je voulais garder un peu la surprise sur le grand format de 4 mètres.
0: Bon, là, il n'y a personne qui nous écoute.
1: Alors, ce sera un animal de profil avec des poils. C'est tout. Non, l'idée, c'est que de venir pour voir l'évolution, quoi qu'il arrive, d'ici demain, on saura ce que c'est sûr. Après, par contre, j'ai d'autres œuvres donc, que je vais avancer, que je vais terminer. J'ai notamment un singe où je vais travailler les yeux. Là, les gens pensent qu'il est fini, il est exposé. Mais pas du tout, en fait. Il va y avoir tout un travail sur le regard. Il y a un colibri qui est à peine entamé, on va dire. Il y a une bonne base, on comprend que c'est un colibri, mais je vais le finir aussi. Il y a un lion aussi qui est caché, là, actuellement. Et il faut le faire, donc il faut que je fasse tous les yeux. Là, quand je vais le mettre sur le chevalet, on va voir que c'est un lion, mais il aura les yeux un peu comme s'ils étaient éteints, sans la lumière. Donc, il va porter la lumière. Voilà, j'ai plusieurs...
0: Quand est-ce que tu sais qu'une œuvre est terminée ?
1: Très compliqué. Très compliqué. Je pense que ça dépend de l'âge qu'on a, l'expérience qu'on a, parce que il y a 5 ans, j'aurais dit c'est maintenant que c'est fini. Aujourd'hui, je dis non. Non, c'est pas maintenant. C'est un peu comme quand on fait de la cuisine, on se dit ah, stop. On peut toujours modifier, on peut toujours y avoir des choses, mais des fois, c'est un peu trop salé après ou c'est trop cuit. Mais dans tous les cas, c'est une question d'équilibre. Quelque part, je pense que chaque artiste aussi a son équilibre. Donc, il ne faut pas dire si c'est terminé pour moi, ça peut ne pas l'être pour quelqu'un d'autre, en fait, pour notre artiste. Du coup, c'est dur des fois de se dire stop.
0: Tu mets combien de temps, par exemple, en moyenne, pour faire un tableau?
1: Non. Ça peut aller très très vite.
0: Ouais.
1: Parce qu'en fait, c'est dans ma tête. Quand je sais exactement et que je vois, le plus gros sera en 2 heures, peu importe la taille. Alors, à part sur les murs de 50 mètres, hein, attention. Mais sinon, que ce soit du 20 cm, on va dire, jusqu'aux 4 ou 5 mètres, 6 mètres, en 2 heures, si je suis inspirée, que je vois où je vais, et elle a toute la base. Après, il y a beaucoup de travail de finition, et du coup, mes tableaux, ils restent des fois des mois à la tenir. Parce que j'ai besoin de prendre du recul, de l'équilibrer, d'y revenir, de laisser. Tout ça, c'est un développement aussi. C'est comme quand on écrit, les écrivains, quand ils écrivent quelque chose, il y a une trame, il y a une base qui sort, peut-être une idée. Mais derrière, chaque mot, quand même, est hyper important, selon où il est placé, et puis ça donne tout le. Donc, ça prend du temps. En soi, puis ça prend aussi toute une vie. Parce que si je peins maintenant aujourd'hui comme je peins, c'est parce que je peins depuis que j'ai 5 ans, enfin 12, on va dire.
0: Et tu as fait des écoles d'art particulières?
1: Ouais. J'ai vraiment travaillé. Donc au départ, depuis que j'ai 5 ans, je dessine des animaux, des écureuils, etc. À 12 ans, ma première peinture de 2 mètres, c'était un écureuil. Donc, une grenouille, encore un animal. Et puis après, par contre, j'ai fait plein de choses. J'ai fait de l'architecture. Donc ça, c'était après le bac. Après le troisième, pardon. J'ai fait un bac technologique à Rabat.

0: Marseille, où j'ai fait de l'architecture, beaucoup de dessins, voilà. Mmh. Je me suis vraiment perfectionnée, j'ai appris plein de techniques. Et après, j'ai fait de la restauration d'œuvres d'art à Lyon. Donc là, j'étais partie pour un master, et je me suis arrêtée en troisième année, contre l'avis de mes parents, qui étaient désespérés. Ils se sont dit, mais qu'est-ce que tu vas faire? Tu vas faire peintre? C'est pas un métier, peintre. Je vais quand même tenter. Parce que c'est vrai que c'est comme dire je vais être chanteur ou je vais être acteur, c'est très très dur, donc voilà. Donc j'ai tenté, mais mes études de restauration de tableaux, c'était, comment dire, tous les jours ça me sert. C'est un bagage artistique énorme, j'ai appris toutes les techniques de peinture, la peinture à l'huile, le fusain, tout, vraiment, la gouache, l'aquarelle, donc, et puis écoutez, aussi, la perspective, la construction du dessin, ça me permet de faire des très grands formats, justement, et de prendre du recul sans avoir besoin de quadriller, voilà. Il y a très peu d'artistes qui font ça, hein. Mais je pense qu'ils pourraient, en fait, hein. C'est une question de peur. On se dit qu'en projetant, parce qu'ils mettent un projecteur, par exemple,
1: ouais.
0: En projetant, on est sûr de ne pas se tromper. Et du coup, on est dans une espèce de confort. Mais quelque part, du coup, c'est un peu trop parfait. On a une illustration qui est très très belle, mais il vaut mieux presque que ce soit justement pas parfait, mais c'est plus comment authentique, je dirais. Enfin, je trouve. Hein. Et puis ils sont capables, je suis certaine, mais ils ont peur, probablement.
1: Et tu nous as dit que tu avais des rues, des endroits où tu avais posé des œuvres. Est-ce qu'on peut en voir encore? Et où?
0: Dans le Tarn, il y en a deux grands, à côté de à Haussillon. Mais après, ici, dans la région, je réfléchis à Aurec-sur-Loire, Haute-Loire, peut-être. J'en ai pas tant que ça, en fait, hein, des grands. J'avais suivi Toulouse, qui était énorme, mais qui n'est plus là. La Rochelle aussi, c'est une baleine en taille réelle, mais elle était vouée à disparaître, donc je ne sais pas si elle est toujours là. Paris, c'était éphémère aussi. Des fois, c'est éphémère, en fait. Donc,
2: tous les deux, là, ouais.
1: C'est dommage, ça, non?
0: Oui, il faut faire un peu le deuil, mais c'est le jeu.
1: Est-ce que tu jettes des œuvres?
0: Alors, je les jette.
1: T'en détruis, t'en...
0: Je les recouvre, souvent.
1: Ah, tu les recouvres, ouais.
0: Ça m'arrive.
1: Pourquoi?
0: J'arrive pas à... Je sais pas expliquer. Je démarre quelque chose, c'est pas comme j'imaginais. Ça m'énerve. Alors je mets dans un coin. Des fois, je reprends... D'ailleurs, il y a un tableau que j'ai amené ici. Ça doit faire au moins 5 ou 6 ans que je l'ai, voire 7. Et que je le repeins régulièrement. Donc, voilà. Mais jusqu'au jour où c'est le bon. Alors, il y en a qui viennent d'un coup. Hein. Il y en a qui viennent d'un coup. Mais il y en a qui ont plusieurs sujets derrière. Et il y a d'ailleurs une technique, parce que j'ai fait de la restauration de tableaux, c'est des radiographies, on peut radiographier les tableaux et savoir exactement l'histoire, ce qu'il y a derrière. J'aime bien l'idée. Mais voilà, après, c'est comme tout. Des fois, on n'aime pas ce qu'on a fait, ça ne nous convient pas du moins. Donc, et puis quand on voit qu'il y a la reine, ça ne vient pas plus tard, on passe à autre chose. Il faut repartir d'une page blanche.
1: Est-ce qu'il y a des animaux que tu n'aimes pas faire ou que tu sens trop durs à faire?
0: J'aimerais pouvoir tout peindre, mais j'aimerais énormément d'ailleurs un jour faire une expo sur les bêtes mal aimées, les araignées, alors peut-être pas les moustiques, mais faire vraiment les mouches, des bêtes qu'on n'aime pas trop, et leur rendre un regard beau. J'aimerais beaucoup faire ça, mais ce serait bon, un jour. Il faudrait au moins un an consacré pleinement à ça, mais promis, je suis jeune.
1: Est-ce que tu veux rajouter quelque chose, une question que je t'ai pas posée?
0: Mais non, déjà juste dire merci d'être là. Je trouve le lieu magnifique. Je trouve les gens vraiment gentils, extraordinaires. Voilà, l'accueil est super. Tout est beau. Les gens ont l'air d'être heureux. Donc j'adore. Voilà, je suis juste contente d'être là.
1: Merci Sandro. Et alors, on va enchaîner. Hop, je retrouve Franz.
3: Super. Très intéressant.
4: J'ai affronté le festival.
3: C'est bien.
4: Et nous avons fraîchifié deux autres artistes sur ce même. Et Olivier Nel, bonjour. Bonjour, donc toi tu fais de la sculpture sur métal.
2: Oui.
4: Alors vous avez cette période que tous les deux vous exposez, voilà, ouais, pas uniquement pendant ces trois jours de festival, puisque Guillaume a Alors Olivier, donc ces sculptures, j'imagine que les habitants de Sainte-Croix doivent bien les connaître maintenant, parce qu'en fait elles sont disposées dans les villages un peu partout. Principalement
2: qu'à Sainte-Croix. Pas du tout dans le village.
4: Pas en bas.
2: Ah, en bas, effectivement. Après, je sais pas si les habitants du village viennent ici voir un sculpteur.
4: Mais il y a des jardins.
2: Il y a les jardins et après il y a le parcours. Et elles sont dans le parcours.
4: Le parcours donc, qui se peut.
2: Alors, qui fait partie du monastère de Sainte-Croix, qui est quand même 14e monastère. Et je pense qu'il y a tout le temps, effectivement, les habitants de Sainte-Croix pour venir voir une sculpture. Alors, c'est une pelle de sec. C'est juste à côté, c'est parti.
5: Oui, parce que les gens connaissent.
2: Mais je suis là depuis 7 ans. Le village privé.
4: Le village très particulier.
2: Qui est très particulier.
4: Et
2: oui, effectivement.
4: Alors, ces sculptures, on va peut-être vous donner comment ça procède.
2: Alors oui, c'est du collage en fond. Effectivement. Et le processus, c'est le départ, c'est déjà de récupérer les pièces. Parce que j'ai un sculpte géré avec la
6: culture. Oui, c'est vraiment. Alors c'est pas en fait, tu nous envoies des gens, je ne sais pas si les gens écoutent. Oui, il faut ramener, bah si, non mais oui, on ramène des gens à le micro.
4: Alors, pour le coup, sans le avant,
2: voilà, la forme de l'objet, j'essaie de le moins possible de détourner, de couper, de retravailler, j'essaie vraiment de donner toute sa valeur, parce que c'est quand même des objets qui sont vieux, qui ont été forgés. C'est quand même ça comme c'est important, ça vient du vécu, c'est-à-dire qu'il y a des gens qui ont déjà travaillé dessus. Ça partira en Chine, etc. Ça reviendra du métal pour rentrer sur les réseaux, etc. Mais du coup, oui, c'est pas si simple parce que tout ce que j'ai pu faire, il faut avoir une vue dessus. Et j'ai fait dernière manière, hein, c'est de connaître hein, ici, c'est que les magnifiques aussi, pour faire les jardins. Et du coup, voilà. Et après, là, c'est ma quatrième expo. Je démarche pas beaucoup, hein, c'est sur le point de
4: vue. Parce que quand on a le parcours présenté à l'église, c'est ça.
2: Moi, j'ai pas du tout un parcours d'artiste, hein, non, pas du tout. Un jour, j'ai décidé d'aller travailler. Et pour me mettre sur le chien, j'étais un poste et puis trouver des pièces, la ferraille, un poste à souder, la ferraille. Et c'est vrai que le dernier jour, j'avais absolument rien fait, j'ai dit bah, c'est pas fait pour moi. Et puis un jour, j'ai commencé à faire des petites pièces, des petites que j'ai gardées d'ailleurs. Et puis au final, alors c'était un insecte assez bizarre.
7: On
2: essaye déjà de trouver.
7: Je vais demander si c'est bien rapidement.
6: Ça, c'est son
7: C'est ancien, c'est son nom.
2: Tu parles de ça. Ouais, dans ta poubelle. Bon, maintenant, je parle plus des yeux parce que j'ai beaucoup de. Parce que je fais.
7: Donc, elle est là.
2: Et puis après, là, qu'un jour, quand j'ai fait les choses, et après, ça m'a incité à faire les choses. Et puis, continuer.
4: Là, il y a combien d'œuvres aujourd'hui ?
2: Il y a une quinzaine. Et là, je suis en train de faire des tableaux. Maintenant, je suis en train de changer un peu.
8: Comme ta mère. Avec des supports un peu différents sur des photos.

0: interprétation très très très très, très douce, ça donne cette ambiance là en fait. Ouais. Okay.
1: Alors est-ce que l'un à l'autre, vous avez la question du coup, parce que Olivier, toi tu pars de la pièce, est-ce que la pièce est facile, Guillaume, ça va plutôt être un itinéraire quand même, tu vas pouvoir y aller, puis là à l'instant. Tu dis quand même que tu choisis un peu les itinéraires, tu sais un peu où trouver
0: Oui, à part.
1: Est-ce que tu as quand même des surprises quelquefois?
0: Ah bah oui, oui, oui. J'aime bien me laisser surprendre justement en fait. Donc c'est il y a beaucoup de photos que j'aime beaucoup et qui sont simplement en fait j'ai juste eu la chance d'être au bon moment au bon endroit. La chance où comment? voilà donc mais vu que c'est quelque chose que j'aime, ça me dérange pas de passer du temps et d'aller profiter, de m'émerveiller déjà moi-même en fait. Et puis de temps en temps il y a un cadeau. Et au fil des années, ben, en fait on commence à accumuler quelques cadeaux et j'ai l'idée de faire l'exposition.
1: Et donc là,
2: je pense déjà mon premier match. Moi je me suis mis très tard à cette passion. Ça fait 10 ans que je fais. Mais je vois pas de le faire, même si très compliqué d'en vivre. Ah, faut pas se leurrer. Mais je ne regrette pas parce que chaque instant, c'est vrai qu'on crée et puis notre imaginaire, il fonctionne très très bien. Après, on a un lien quand même, quelque chose qui nous rapproche, c'est qu'on a la nature quand même tous les deux. Parce que moi, je m'inspire quand même de la nature pour mes créations. Quoi. Et je trouve que la nature est tellement belle et tellement inspirante. J'aimerais bien partir en balade avec lui le matin, aller voir effectivement les bouquetins et puis faire des photos. C'est super génial. Et puis ce qu'il faut dire, c'est que ces photos dans son temps, il comme les sculptures dans 100 ans, on les voit parce que non, ça reste éphémère, parce que c'est quand même du métal, donc à un moment, ça va disparaître, ça sera un tas de rouille, comme on dit, mais c'est super. Et ces photos, elles resteront encore, n'importe quoi. Je trouve ça super. Voilà.
1: Guillaume, c'est pas... Tu sais ton métier, il est quand même en lien avec ce festival.
0: Oui, c'est ça, je travaille dans une collectivité, une communauté d'agglomération qui s'appelle Archago, hein, qui est en Vallée de Rhône, qui est en Nord-sur-Rhône. Et je suis en plan climat, en effet, c'est l'ensemble des politiques publiques qui visent à essayer de transformer notre action sur le territoire pour s'adapter au changement climatique. D'atténuer les effets qu'on a sur les émissions de polluants dans notre vie de tous les jours, que ce soit en tant qu'acteur public, particulier ou entreprise.
1: Si je peux me permettre une question qui s'éloigne de ce pourquoi tu es là aujourd'hui pour la photo, c'est est-ce que le plan climat tient compte aussi de
0: Alors, nous, la communauté d'agglomération a des actions aussi sur le vivant, la biodiversité, c'est-à-dire les espèces naturelles sensibles, par exemple, du secteur. Mais il y a un lien de dépendance, en fait. Hein, c'est-à-dire qu'on ne pourra pas aujourd'hui s'adapter aux effets du dérèglement climatique sans la nature, sans le vivant, en fait. Alors, donc, il y a de toute façon, la diversité du vivant, elle est là, il faudrait qu'on la préserve et qu'on fasse une solidarité de la diversité, quoi qu'il arrive, mais en plus on en a besoin, tous les jours pour manger, pour respirer, et on va en avoir de plus en plus besoin pour s'adapter, on voit bien en période de canicule, en période de pluie extrême, c'est la nature qui va tamponner, atténuer ça, faire en sorte qu'on puisse.
1: Merci à tous les deux. Est-ce que c'est votre première participation virtuelle?
0: Oui, moi c'est ma première participation, c'est même ma première exposition. Parce que j'accumule des photos depuis très longtemps. Voilà, première participation au festival et je voulais vraiment remercier les organisateurs de m'avoir fait confiance. ainsi que l'ancien monastère de Saint-Croix, parce que j'y suis pour un mois et c'était vraiment le déclic pour moi justement pour montrer mes photos.
2: Moi c'est la première participation au festival, peut-être j'espère pas la dernière, ça c'est trop bien. Et oui, bah moi aussi je suis content d'avoir rencontré Fred et tout ça, de c'est très, très accueillant et puis c'est quand même cool. Donc non, c'est super. Et puis après, les organisateurs du festival, je ne les connais pas du tout, donc on n'a pas fait connaissance et puis voir un peu pour pouvoir effectivement l'année prochaine peut-être réexposer, mais d'autres structures, mais toujours dans la même affaire, les deux.
3: Merci à tous les deux.
2: Merci
3: à
2: toi.
3: Festival.
2: Merci beaucoup.
4: Et hop, on poursuit cette émission spéciale depuis le FestiWild. Ouais, alors attendez, je vais vous couper. Clac, clac, clac, merci, au revoir. Et on accueille une nouvelle invitée. Rappelle-moi ton prénom.
5: Élodie Tribu.
4: Élodie Tribu. Qu'est-ce que tu fais, Élodie Tribu?
5: Je suis spécialisée dans les oiseaux et ma technique est le stylo-bille sur des vieux papiers.
4: Ah oui, c'est ça, aux billes rouges.
5: Non, moi. Non, c'est pas moi.
4: C'est pas toi.
5: C'était l'année dernière ou il y a 2 ans, je crois.
4: Ouais, ok.
5: Donc je suis pas la seule artiste à utiliser ce médium, en effet.
4: Allez, parle-nous un peu de ce que tu fais, comment tu le fais.
5: Alors déjà, il va y avoir vraiment une réflexion sur le support sur lequel je vais créer. Donc uniquement des vieux supports, des vieux papiers, des vieux manuscrits. L'idée est vraiment de réfléchir à ma manière de consommer aussi en tant qu'artiste. C'est-à-dire, je vais pas utiliser des papiers blanchis, des papiers
6: vraiment, je vais me dire qu'est-ce que j'ai pris de moi et qu'est-ce qui peut être utilisable pour devenir support de création. Et du coup, je me suis vraiment spécialisée autour de ces papiers, de ces vieilles écritures, parce qu'il y a aussi le côté historique des vieux papiers qui m'intéresse. Imaginer entre les mains de qui c'est passé, découvrir des ratures, des annotations sur les côtés, ça m'intéresse vraiment. Et en plus, je trouve que ça m'amène une espèce de fond, de matière pour venir déposer mon oiseau. Et qui est assez intéressant. Du coup, j'ai pas du tout la peur de la page blanche, on peut dire. Il y a vraiment un fond qui est déjà utilisable et qui est déjà en place sur lequel je vais poser mon oiseau.
4: Et tu les cherches où, ces vieux papiers? Enfin, c'est...
6: Alors au début c'était vide-grenier, je chinais énormément et puis maintenant c'est on m'appelle, on vient m'en emmener, j'ai des tonnes de livres.
4: Ouais.
6: De cartes aussi maintenant, un peu de cartographie également.
4: Et c'est des trucs qu'on te donne, du coup parfois ils ont aussi une histoire qu'on peut te raconter peut-être ou...
6: Oui, par exemple, là, actuellement j'expose notamment énormément de dessins sur un vieil encyclopédie qui date de 1740, donc il y a quasiment 2 siècles. C'était toute une série qui ont été donnés aux archives d'Annecy, mais il y a un exemplaire qui ne voulait pas, et c'est donc récupéré parce qu'il était trop taché, on sentait qu'il y avait de l'insecte dedans, enfin limite le truc qui pouvait trouver toutes les archives.
4: Ah ouais?
6: Je l'ai récupéré et j'ai adoré parce qu'une fois que j'ai ouvert le bouquin, il y avait des trous énormes, il y avait même des grains de blé à l'intérieur. Donc j'ai imaginé toute une histoire autour éventuellement des rongeurs qui venaient déposer un peu leur réserve pour l'hiver. Donc pour moi, c'était un super cadeau.
4: Oui, puis l'oiseau aime bien manger et des graines et des insectes.
6: Ouais, carrément. C'est vrai, c'est hyper cool.
4: Est-ce que d'utiliser du stylo du coup sur ces vieux papiers, ça, enfin, il y a peut-être une technique, faut pas les trouer, non?
6: Alors mine de rien, le papier de l'époque était vachement épais, on n'était pas sur le papier à cigarette d'aujourd'hui de certains bouquins, donc non, il y a une texture hyper intéressante parce que je vais même quand même nettoyer le papier, je vais enlever toutes les éventuelles salissures ou taches je vais nettoyer. C'est un bien grand terme, mais voilà, je vais dépoussiérer plutôt. Donc je vais les humidifier sans problème. Et ils vont pas trop réagir. Et ensuite, stylo-bille, non, parce qu'un stylo-bille, finalement, on peut vraiment esquisser avec, on peut vraiment faire des grilles et y aller vraiment en douceur. On n'est pas obligé d'y aller comme un bourrin à crayonner. Donc...
7: Écoute, on te connaît pas. Mais laisse-nous te dire que tu te prépares des nuits blanches. Des migraines, des nervous breakdown, comme on dit de nos jours.
8: J'ai une santé de fer. Il y a 15 ans que je vis à la campagne. 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

0: Eh bien, ça m'étonne d'en être heureux.
1: Oui.
0: Vraiment?
1: Mais oui! 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

0: de fer. 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
1: Alors si on te propose de recommencer ta vie, tu accepterais?
0: Ah oui!
1: Et tu recommencerais?
0: Je ferais rien du tout pour être sûr de ne pas faire du mal.

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1: Bonjour à toutes et à tous. Izmo au micro de Erdiwa sur le 101.7, le 107.5 FM. Et pour l'interview du jour, je suis avec Sandrine, coordinatrice de l'EVS. Bonjour Sandrine.
2: Bonjour.
1: Je suis avec Dominique, membre du conseil d'administration du Bar à Bock. Bonjour Dominique.
3: Bonjour à tous.
1: Et avec Marine, salariée du Bar à Bock depuis un an. Bonjour Marine.
4: Bonjour.
1: Alors nous sommes ensemble pour parler d'un événement qui aura lieu samedi 17 octobre au Bar à Bock. Il s'agit de la rencontre des cafés associatifs, de nouveaux espaces au cœur des villages. Ma première question, ça serait, qu'est-ce que c'est un café associatif ?
4: Ah, vaste question. Si on consulte Wikipédia, on peut lire qu'un café associatif, c'est un café sans but lucratif, organisé pour être un lieu de vie, de rencontres, de convivialité et de créativité. Donc l'avantage, c'est que cette définition est vraiment très large. Dans café associatif, il y a association, donc c'est des assos loi 1901, et c'est surtout des citoyens et citoyennes qui s'organisent pour créer un lieu, répondre parfois à un besoin de se rencontrer, d'accéder à un bistrot, et c'est des lieux où souvent le café, c'est un prétexte pour se retrouver. Et donc, il n'y a pas vraiment de définition générale, ou en tout cas universelle, parce qu'en fait, chaque café asso est assez unique.
1: Dominique.
3: Il faut se mettre en tête qu'au début du XXe siècle, il y avait plus de 500 000 cafés en France, et qu'aujourd'hui, il n'y en a plus que 42 000. Et que rien que ces 5 ou 10 dernières années, il y a plus de 18 000 cafés qui ont disparu. Et donc, on manque, dans nos villages, cruellement de lieux où se rencontrer. Et les cafés associatifs font partie des multiples initiatives citoyennes prises par des gens dans leur territoire pour, comme dit Marine, répondre à des besoins, se retrouver et redonner de la vie dans nos villages.
1: Donc on dépasse le cadre d'un simple débit de boisson. On va dans un lieu de rencontre, d'échange social entre les individus au sein d'une commune qui, des fois, peut souffrir d'isolement ou juste d'endroits pour se retrouver.
3: C'est tout à fait le cas. Le Bar à Bock a une dizaine d'années. Il est situé sur la commune de Minglon. Minglon, c'est au moins une dizaine de hameaux dispersés sans qu'on ait vraiment de centre. Et donc, heureusement que, à travers la création de cet espace-là, le Bar à Bock, on a un lieu où pouvoir se retrouver, échanger, mieux se connaître les uns avec les autres. Sinon, dans cette commune qui est assez large, c'est parfois difficile de se retrouver.
1: Donc, ces initiatives citoyennes, il en existe plusieurs sur le territoire, il en existe plusieurs dans tout le pays. Avec le 101.7, le Bar à Bock s'est associé pour organiser une rencontre entre ces différentes structures, ces différents cafés associatifs. Pourquoi une telle rencontre ?
4: Eh bien, déjà parce qu'il y a eu des précédents. Alors, bon, l'envie de réunir plusieurs cafés, d'échanger ses expériences, les outils qu'on a, les conseils qu'on peut se donner, c'est une envie qui date d'il y a longtemps au Bar à Bock, notamment parce qu'on a souvent été contactés par des initiatives naissantes ou qui tentaient de se relancer sur des questions assez pratiques, la fiscalité, mais aussi des questions de fond hyper importantes, comme on mobilise assez de bénévoles, enfin voilà. Donc on s'est dit, mais pourquoi pas formaliser un peu ça. Et puis on a eu un précédent avec le 101.7, un café complice organisé, c'était le 29 janvier dernier.
1: 2026,
4: oui. C'est ça. Autour de la table, on avait 5 ou 6 cafés différents, donc plutôt du Odiwa. Là, on va élargir le cercle le 17 octobre, mais en tout cas, rien qu'avec ces 6 cafés, on a eu des échanges qui étaient déjà extrêmement intéressants et on voyait l'importance, en fait, de discuter, de ne pas rester isolé et de prendre conscience aussi qu'en fait, on a des problématiques communes et encore une fois, qui peuvent être très triviales, ou alors vraiment des problématiques de fond qui garantissent ou non la pérennité des cafés.
1: J'attire l'attention des auditeurs sur cette journée du 29 janvier, cette soirée du 29 janvier dernier. S'ils veulent savoir un petit peu plus comment ça s'est passé, ils peuvent trouver le podcast de cette rencontre sur le site Erdiwa, avec les 6 ou 7 cafés associatifs qui étaient présents ce soir-là.
0: Il y en avait 6 en fait, dont un qui était en projet, voilà, celui de Barnave.
1: Mais là, on va se retrouver le 17 octobre prochain avec un petit peu plus de cafés associatifs et avec un programme assez détaillé qui se déclinera en plusieurs temps, mais notamment un temps où ça sera principalement les cafés associatifs qui vont se retrouver entre eux et qui vont échanger sur différentes thématiques. Puis, ça sera suivi d'un second temps où le public est invité à rencontrer ces acteurs des cafés associatifs, à poser les questions qu'ils souhaitent poser et bien sûr à rester parce que ça va se finir en musique avec un concert.
4: C'est ça, tout à fait. Alors, on a vu les choses en grand parce qu'on l'a dit, on avait organisé ce café complice, enfin, on avait accueilli le café complice organisé par Erdiwa au sein du Bar à Boc. Et là, c'était une petite soirée. On s'est dit, mais là, on va prendre le temps. Et donc là, on prend vraiment le temps parce qu'on se retrouve de 14h à 16h45 entre café asso. C'est ce que tu disais, Ismo. Là, on va égrener des thématiques qui sont, on les a qualifiés de techniques. Donc, on va parler des modèles socio-économiques, donc ce qui fait la pérennité et la durabilité des cafés asso. On verra qu'il y a plusieurs modèles qui existent, avec ou sans subvention, avec ou sans salariés, avec un poids plus ou moins grand de la vente de produits, avec d'autres activités dites économiques associées. Donc ça, ça va être intéressant de voir ça et ce sera discuté avec Christian Lamy du réseau des cafés et cantines associatives, qui est un réseau national, et Thibaut Berlinguem qui est membre de Village Vivant, donc sur les questions du foncier, de l'accès aux locaux. Et donc, toujours dans les aspects un peu techniques, la deuxième table ronde, elle portera sur ce qu'on a nommé ancrage et maillage. Et donc là, les liens qu'on tisse, les réseaux dans lesquels on s'inscrit, mais aussi les relations que l'on tisse, enfin, que l'on a avec les médias locaux. Et là, c'est super d'organiser cette rencontre avec Erdiwa parce que c'est le cœur de votre métier. Et donc aussi, peut-être se demander quels besoins ne sont pas encore pourvus à l'échelle du DIWA sur ces questions-là de réseau, puisque je viens de le dire, il y a un réseau national qui existe, mais chaque territoire a un peu ses spécificités. Donc, qu'est-ce qu'on fait, nous, entre Café Asso? Au passage, on en a dénombré 24.
1: Ah voilà, ça c'était ma question. Voilà. 24 cafés associatifs qui sont invités à venir le 17 octobre.
4: C'est ça. Donc, alors, on a un peu élargi le cercle. On n'est pas que dans le DIWA.
2: Ouais, il est pas mal élargi,
4: mais,
2: le cercle.
4: Mais on reste dans la Drôme et on reste accessible. Enfin, voilà, la question du territoire, c'est toujours un peu...
1: Oui, parce qu'on ne va pas inviter les cafés associatifs de Strasbourg ou d'Alsace, parce qu'ils ont d'autres réalités de leur territoire.
4: C'est ça. Mmh. On est allé jusqu'à Valence quand même, c'est pas mal. Mais et donc entre Valence et le Haut-Diwa, en fait.
0: Et le Haut-Diwa, tout à fait.
4: Même après Die, Bellegarde... Ouais. Bon. Et donc la troisième thématique, elle portera sur les cafés associatifs, des commerces comme les autres, et donc on se penchera sur des aspects un peu plus épineux, la question de la gestion financière, de la fiscalité, de la facturation numérique qui nous tombe dessus, là, comme toutes les activités économiques actuellement, et puis les outils et ressources. Et donc, on aura un membre du RECA et probablement quelqu'un d'Initiative pour en parler.
3: Avec comme idée derrière ce thème, c'est est-ce qu'un café associatif est un café comme les autres ?
4: C'est ça.
1: Ah.
4: Ouais, qu'est-ce qui fait...
1: Comment est-ce qu'on différencie un café associatif d'un café pas associatif ?
4: Bah déjà, le plus important, je pense qu'il faut le mettre au centre de la table, c'est l'aspect non lucratif. C'est-à-dire que tout bénéfice généré par la vente de produits est gardé et réinvesti dans le fonctionnement du café. Elle n'enrichira jamais aucun de ses membres. Et ça, c'est le caractère non lucratif prévu dans la loi 1901 qui cadre le droit associatif.
3: Évidemment, à la suite de ces trois thèmes qui sont débattus en table ronde, nous allons prendre le temps de les partager ensemble, de tous ensemble tirer quels sont les apprentissages qu'on peut faire de nos expériences diverses et variées. Hein, tu disais tout à l'heure, en aparté, il y a mille et une façons de faire café, parce qu'il y a mille et une façons de produire ces initiatives. Donc on va échanger ensemble à travers ces trois thématiques sur, au fond, quels apprentissages on fait, quels points de vigilance on tire et comment on évolue, comment on s'adapte. Parce qu'on sait très bien qu'on doit en permanence évoluer et s'adapter.
1: Peut-être pour expliquer un petit peu aux auditeurs donc, qui ne connaissent pas bien les cafés associatifs, on peut leur expliquer que, outre le fait de venir boire un café, il peut y avoir différentes activités proposées, des animations, des épiceries, comme c'est le cas pour le Bar à Boc. Je sais qu'à la Canca, ils ont un service de coiffure qui vient un jour par semaine. Donc voilà, c'est ça qui est intéressant, qui fait la spécificité de chaque café, répondant à des besoins, tout simplement, en fait.
4: Exactement, des besoins et des envies, et ça c'est important aussi. On le voit dans nos villages, effectivement, il y a de nombreux cafés qui sont créés parce qu'il n'y a plus aucun autre café existant. Et puis après, il y a aussi des activités qui sont ajoutées au café parce qu'il y a des envies. Il y a des personnes que ça botte de faire un espace dédié à l'esthétique une fois par semaine ou de mettre en commun quelque chose tiré de sa carrière. Il y a beaucoup de retraités dans les cafés associatifs, en fait dans le monde associatif de manière générale, parce que c'est des personnes qui, a priori, si elles ont une bonne retraite, ont du temps, et si elles ont eu un métier pas trop dur, ont encore la santé pour s'investir. Donc ça, pour dire que c'est aussi des lieux aussi de rencontres intergénérationnelles, où finalement, chaque activité, elle est là parce qu'il y a une personne qui a eu envie de la proposer. Et encore une fois, l'activité café, elle est un peu un prétexte pour mettre tous ces gens-là ensemble.
1: Oui, bien sûr. Parce qu'après, les initiatives sont multiples. Des soirées-jeux pendant les soirées d'hiver, des propositions culturelles comme des concerts ou des spectacles. Enfin, voilà, il existe autant de choses que de cafés associatifs.
3: Des soirées d'ici et d'ailleurs pour qu'on puisse... aussi mieux comprendre et prendre conscience de la richesse de toutes les personnes qui habitent dans le territoire, de leurs expériences multiples et variées. Donc c'est effectivement prétexte à créer sous toutes sortes de formes du lien social, du bien vivre ensemble dans nos territoires.
0: Finalement, les missions et les rôles des cafés associatifs, c'est un peu les mêmes, elles sont très proches de celles des espaces de vie sociale, en fait. Et c'est là qu'on se rejoint, du coup. Et c'était intéressant, le 29 janvier dernier, où donc on a fait ce café complice pour mettre à l'honneur. En tout cas, valoriser les initiatives existantes et celles à venir dans le Haut-d'Ivoire. Et du coup... ça s'est rejoint avec ce que nous expliquait Marine quand le Bar à Boc est sollicité par d'autres cafés par rapport à votre ancienneté, votre expérience, votre expertise aussi. Et ça a donné le programme d'aujourd'hui qu'on a construit, que Marine a présenté. Et en fait, on est allé un pas au-dessus, une étape au-dessus par rapport à la rencontre du mois de janvier où finalement chaque café s'est présenté, chaque café a expliqué son fonctionnement, ses activités. Et là, oui, on va un petit peu plus loin. Et du coup, c'est aussi une façon d'être en réseau, justement, les partenariats locaux sur le territoire du Haut-d'Ivoire. Et voilà, on est ravis de construire cette journée ensemble, en fait.
1: Moi, j'étais présent donc à cette journée du 29 janvier. J'ai mesuré à quel point les acteurs des cafés associatifs étaient contents de cette rencontre. Parce que, quelque part... c'est possible qu'ils se sentent un petit peu isolés. C'est comme s'ils attendaient que quelqu'un propose cette rencontre et ils en redemandent. Donc on a même évoqué l'idée d'un cycle de rencontres réguliers, hein, en tout cas, parce qu'il y a tellement de choses à échanger autour de l'univers du café associatif. C'est la deuxième rencontre.
0: Oui. Mais d'ailleurs, la première, ça a été aussi une façon pour eux de se rencontrer, parce que tous ne se connaissaient pas. Toutes les personnes qui gèrent les différents cafés du Haut-d'Ivoire ne se connaissaient pas. Donc ça a été très bénéfique, ça a été très chaleureux, ça a été une super soirée. Donc voilà, c'est ce qui nous a donné aussi envie d'aller plus loin.
4: Et on pourra peut-être encore aller plus loin à l'avenir. Tu le disais, Ismo, pourquoi pas reproduire cette rencontre des cafés asso, en faire un événement annuel avec d'autres petites rencontres entre deux, pourquoi pas créer un réseau local des cafés, cantines et épiceries associatives sur le modèle du réseau national, dont on aura deux membres, dont le président et le fondateur et coordinateur en présence. Je les soupçonne d'avoir un peu ça derrière la tête et de nous le proposer à un moment. En tout cas, de voir que chaque café est spécifique, chaque village l'est aussi. Et en fait, chaque vallée a ses spécificités. Et on voit très bien que s'il y a des problématiques, des questions qui sont communes à un grand nombre de cafés associatifs, on reste quand même dans des cas particuliers où on a intérêt à se réunir à l'échelle du DIWA, justement pour se renforcer. Et cette question-là de se renforcer, elle est d'autant plus nécessaire qu'on voit très bien que l'économie dite classique, elle est un peu en train de flancher. Le prix de l'essence augmente énormément. Le prix, vous allez faire vos courses à 10 dans les grandes distributions, là, c'est terrible, en fait, les prix. Et donc, finalement, les services qu'on rend en étant un petit commerce de proximité, un café, c'est aussi un moyen de s'organiser, de s'adapter à cette situation plus globale qui est vraiment pas évidente, quoi. Et avoir une réflexion, alors pas forcément partisane, mais politique au sens noble, de comment on s'organise, comment on organise la vie de la cité, autour des cafés, c'est aussi ça le sujet, quoi. Comment on fait pour que ces lieux-là soient des lieux où on peut s'adapter aux changements qui viennent. On a un magnifique exemple, et je ne garderai pas trop longtemps la parole, mais on a un magnifique exemple de Bellegarde, qui est un café qui est tenu par un couple.
0: L'Escalabière.
4: Voilà, l'Escalabière, qui a été un lieu de repli nécessaire pour les pompiers et pompières qui ont dû affronter les flammes pendant les incendies de cet été, qu'on était
0: du
4: vraiment...
0: massif du Claps.
4: Voilà, merci, du massif du Claps. Et donc, c'était pas une fonction prévue de l'Escalabière, et pourtant, c'est un lieu qui a pu remplir ce rôle-là. Donc, je pense que à terme, au-delà des questions qu'on a égrenées là dans le programme, c'est des questions qu'on devra se poser aussi. Quel rôle ont nos lieux dans ces grandes mutations-là, quoi.
1: Et quelle marge d'action ?
4: Quelle marge d'action, exactement ? Quelle souplesse ?
1: Et quelle spontanéité ?
4: Et là, ça touche à la liberté des associations, le vaste sujet.
3: Et on revient à la capacité d'initiative des uns et des autres qui sont derrière toutes ces aventures-là et qui, comme le disait Marine, sont ouverts en permanence à intégrer de nouvelles initiatives, de nouvelles activités. Et donc, on a quelque chose qui est en mouvement permanent. Et ça fait partie de... un peu de l'intérêt de la chose. On n'est pas figé dans un modèle, dans une fonction, dans un fonctionnement. On est en permanence en train d'évoluer en fonction de ce qui se passe dans notre territoire. Et pour revenir sur le bar à boc, on voit bien qu'au fur et à mesure que le bar à boc a survécu, a existé, a développé des nouvelles activités, est devenu crédible, de plus en plus d'initiatives viennent se greffer là. Parce qu'il y a un îlot de stabilité. Mmh. Et c'est quelque chose auquel, en tout cas, de notre point de vue d'administrateur, on est très attaché.
1: Et c'est quelque chose que vous avez envie de partager, cette expérience-là, en tout cas, que vous avez envie de partager avec d'autres cafés associatifs qui sont en train de se constituer. Et peut-être entendre l'expérience d'autres cafés associatifs, je pense à l'Oignon qui sera peut-être là de Saillant, ou peut-être le Cause Toujours, enfin certains cafés associatifs qui ne sont pas dans le DIWA mais qui ne sont pas loin et qui partagent les mêmes valeurs, qui vont être là pour nous faire part de leur expérience. Et ça sera donc une des multiples réflexions qui alimenteront cette rencontre du samedi 17 octobre. Je le répète, c'est la rencontre des cafés associatifs qui aura lieu au Bar à Boc et qui se déclinera en deux temps. Un premier temps qui sera réservé dans l'après-midi aux acteurs principaux des cafés associatifs invités, et un second temps où on attend le public nombreux pour venir découvrir le rôle, le fonctionnement du café associatif et venir poser les questions qu'ils ont à poser auprès des nombreux cafés associatifs qui seront présents.
4: Exactement. Et ça, tu fais bien de le rappeler, parce que là, on a parlé vraiment des temps spécifiques au café, mais évidemment que c'est un lieu qui est ouvert à tous et toutes, et que c'est un temps où on attend un maximum de personnes pour réfléchir à ces questions-là. Donc là, c'est à partir de 17h. Donc de 17h à 19h, on organisera, en tout cas, on laissera se faire une discussion générale sur le rôle social des cafés associatifs, avec cette question un peu générale et quasi un peu... comment dire, un peu provocante, de nouveaux espaces dans nos villages, alors qu'on voit que finalement, on vient de le dire, on reprend la place délaissée par des espaces existants. Enfin, en tout cas, voilà. Quel rôle jouent ces cafés assos dans nos villages où plus aucun commerce ou très peu existe ? Et donc là, l'idée, ce sera de prendre vraiment 2 heures, enregistrées par le 101.7 RDIWA, 2 heures pour discuter de tout ça, vraiment du fond.
0: Et c'est aussi l'occasion pour les habitantes et les habitants qui participeraient à ce temps-là. Parce que souvent, on se dit, oui, un café associatif, on sait ce que c'est, autre, on va peut-être pas plus loin dans la réflexion, ce qui peut être normal, hein, tout à fait. D'autant plus si on n'a pas de café associatif dans le village ou la commune où l'on vit. Et c'est aussi une façon, voilà, d'aller à la rencontre de ces acteurs locaux, de voir vraiment tous les tenants et aboutissants de ce que c'est, et le rôle et l'engagement des cafés associatifs. Et pourquoi pas aussi se dire, ben voilà, moi ça peut m'intéresser, je peux m'engager en tant que bénévole, parce que c'est aussi une des réalités pour certains cafés associatifs, c'est que pour faire tout ce qu'on a cité, c'est-à-dire proposer telle activité, telle autre, une programmation, etc., ça demande de l'énergie, ça demande du temps, et moi je suis sûre que les cafés associatifs du Haut-d'Ivoire, quels qu'ils soient, seraient ravis d'avoir des nouvelles énergies, des nouvelles idées dans leur équipe pour continuer à avancer. Et puis d'ailleurs, enfin voilà, on le voit, le Bar à Bock a une douzaine d'années, je ne sais plus ce que tu as dit, Dominique.
3: Une dizaine
0: d'années. Bon voilà, maintenant vous êtes aussi une belle équipe constituée avec plein de commissions. Ça peut être aussi inspirant pour aller prêter main forte et soutenir les autres cafés associatifs.
1: Oui, absolument. Sachez, chers auditeurs, que le bénévolat est prépondérant dans ces structures associatives, mais pas forcément que dans les cafés. Hein.
0: Tout à fait.
1: Toutes les associations, elles apprécient énormément les forces bénévoles qui viennent les aider parce que ça a du sens. Et lors de ces rencontres de café associatifs, non seulement ça peut donner à certains l'envie de s'engager bénévolement, même ponctuellement, mais peut-être même ça peut donner des envies de création de nouveaux cafés associatifs également. Et là, il y aurait toutes les informations nécessaires pour se lancer dans cette aventure.
4: Ouais, c'est ça, notamment les informations, mais les bonnes personnes, puisqu'on le dit, il y aura le fameux réseau national qui sera là et qui amènera des tonnes de documentation, dont un super livre là, qui a été édité il y a 2 ans, je crois, « Créer et animer un café associatif ». Et là, vous avez tout de A à Z. Évidemment, il n'existe pas de formule magique, et on l'a dit, c'est hyper particulier. Mais en tout cas, ça pose les bases des questions qu'il faut se poser avant de démarrer et pendant la mise en œuvre, et même pendant la vie du café, pour avoir le plus de chances de survivre, hein, c'est le terme que t'employais, Dominique, je crois que c'est pas un abus de langage, hein. Les cafés asso survivent aujourd'hui, alors dans la joie et l'optimisme et avec plein de spontanéité, mais quand même avec une certaine fragilité, notamment en termes de modèle, d'accès à des locaux, de liberté d'agir, d'accès à des financements, enfin il y aurait des tas de choses à voir là-dessus. Donc toutes ces infos, a priori, seront partagées, mises à dispo le 17 octobre, pour la rencontre des cafés associatifs au Bar à Bock.
3: Toutes nos organisations de cafés associatifs sont soumises, j'allais dire, au même cycle que n'importe quelle organisation, survie, crédibilité, influence. C'est un cycle qui se parcourt avec les années, avec l'engagement des bénévoles, avec le renouvellement finalement de, entre guillemets, notre offre d'activité et de réponse aux besoins exprimés par les citoyens, par nous tous. Et effectivement, ce temps ouvert à tout le monde, c'est aussi une occasion pour nous d'enrichir nos débats par le point de vue des habitants de nos communes. C'est enrichir, c'est peut-être ouvrir de nouvelles initiatives à venir, comme on l'a dit, enrichir encore notre conception des choses, de façon à ce que on continue à se renforcer, à se stabiliser et à se donner le maximum de chances d'être là demain.
1: On vous

0: Et continuer dans la joie, dans la bonne humeur.
1: Oui, ça se finira en animation musicale avec un concert du groupe Gouache, qui sera du groove latino jazz avec des musiciens très talentueux.
0: Et on va danser.
1: Et on rappelle donc que c'est l'entrée libre, hein, bien sûr. Donc,
0: c'est le principe.
2: C'est ça, tous c'est les événements au bar à box sont entrée libre, avec participation au chapeau si vous le pouvez et le souhaitez. Mais voilà, il y a entrée comme vous voulez.
1: Alors si les auditeurs veulent avoir un peu plus d'informations sur le programme et le déroulé de cette journée, où est-ce qu'ils peuvent trouver ça ?
2: Ben, y a pas mal d'endroits où on a communiqué. On a le programme détaillé avec les intervenants intervenantes sur le site du Bar à Bock, dans les actus, c'est le premier lien qui arrive. Les affiches papier qui ont été collées, tu veux en dire un mot, Sandrine ?
3: Oui, en fait, sur l'ensemble du Haut-Diwa et même aux alentours, sur Die, il y aura effectivement le site internet aussi du 101.7. Et puis, ben, tous les médias habituels. Hein, celui
2: c'est ça,
3: de...
2: les groupes Signal, WhatsApp, il faut que j'en dise un troisième pour que ça ne fasse pas de la pub.
3: Facebook, on va faire.
2: Voilà, tous les réseaux sociaux.
3: On va publier sur Facebook aussi, effectivement.
2: Et si vous n'êtes pas réseaux sociaux, que vous ne lisez pas vos mails et que vous n'aimez pas trop Internet, ben, passez dans un des cafés participants. Vous pouvez passer au Bar à Bock, notamment, prendre de l'info, voir si vous pouvez être utile aussi, si vous avez envie de donner un coup de main à l'organisation, pour servir à manger, accueillir le public, aider à débrancher des câbles et à en rebrancher d'autres. Enfin voilà, vous pouvez passer au Bar à Bock ou à l'EVS101.7 à Luc en Diois pour avoir toutes ces infos.
3: On vous expliquera tout de vive voix, Marine et moi, et toutes les autres personnes qui font vivre ces lieux respectivement.
1: Mais n'hésitez pas à venir le samedi 17 octobre à partir de 17h pour un peu découvrir l'univers de ces cafés associatifs. Il y aura une discussion ouverte à toutes et à tous, le rôle social des cafés associatifs suffisamment large pour pouvoir aborder les différents aspects.
0: Et c'est au Bar à Bock à Minglon.
1: Absolument. Ben, Marine, Dominique, Sandrine, merci beaucoup d'être venus au micro de RDIWA.
2: Ben, merci pour l'invitation, comme à chaque fois.
1: Et ben, on se voit le 17 octobre au Bar à Bock.
3: On a hâte.
0: Et bonne fin de journée à tous les auditeurs.
3: Et toutes les auditrices.
2: Oui, c'est important.

0: Il est 20h sur RDWA.
1: Il est 20h.
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0: Qu'est-ce que c'est que ça? Il y en a qui... Qu'est-ce que c'est que ça? Je ne me rappelle même plus qui c'est qui a écrit tout ça. Hein. Le niveau des examens n'a pas baissé, c'est bon signe. Galilée a été condamné à mort parce qu'il est le premier à avoir fait tourner la Terre. Les montagnes sont d'immenses plaines vallonnées. Un bras de mer est un bout de mer en forme de bras. L'exemple du Titanic sert à démontrer l'agressivité des icebergs. Les quatre points cardinaux sont la droite, la gauche, le bas et le haut. Bah oui. La Normandie est bordée par des plages bretonnes.
1: C'est un livre d'or?
0: Ça, c'est le livre de bord. On appelle ça le livre de bord. Chacun écrit ce qu'il veut. Il y en a qui écrivent deux pages, il y en a qui écrivent deux lignes, et il y en a qui écrivent 50 pages.
2: On a le dessin. Elle est beau, c'est
0: un dessin. C'est l'écluse qui est en dessous, l'écluse 32, l'écluse des mortes. C'est des gens qu'on avait rencontrés sur le bord du canal, qui ont joué avec nos enfants. C'était en quelle année, ça?
2: Là, je sais pas. Mais...
0: Juillet 83. Ah, ça fait un mot, hein?
2: Ouais, 83.
0: Ah, voilà.
1: Vous savez... Voilà.
0: Oui. Voilà un personnage à qui j'avais prêté le bateau et qui a écrit pendant son séjour sous le bateau, il écrivait. Alors vous voyez, regardez. 1, 2, 3, 4, 5, 6, 7, 8, 9, 10, 11, 12, 13, 14, 15, 16, 17, 18, 19. 20, 21 pages, il a écrit.
2: Qui c'est ça qui a écrit?
0: Marco. C'était le prof de philo à Jean-François.
2: Ah ouais?
0: Et alors, il avait avec son fils et sa femme, avec leur vélo. Ils avaient mis les vélos sur le bateau. Alors, il a fait un poème. Balade du trou du fion de la France. Longtemps encore résonneront sur les chemins de halage, dans les écluses et sur les ponts, du Berry au Charolais, de Clemcy jusqu'à Châlons, du Bazois au Bourbonnais, le martèlement sourd des pneus renforcés de nos chevaux ailés de pédales. Et sur les rigoles et sur les canaux, du Nivernais au centre et de la Loire, de Sancerre jusqu'à Guignon, le feulement ouaté de la propulsion mordorée de notre hélice à trois pales. Vélos et bateaux, bateaux et vélos, sont les deux mamelles estivales de trois véloces cargos qui roulent, écument et sillonnent entre Loire, Saône et Yonne. Marron, mille bises. Alors c'est Huguette, Ulysse et Marco. C'est marron, c'est... Tous les gens qui écrivent...
1: Et vous vous souvenez encore d'eux?
0: Moi, je me souviens. Oui, oui, tu ne l'as pas connu, toi.
2: Je connais un autre Marco.
0: Non, non, c'était un autre, ça. Marco, c'était l'autre, c'était un aristocrate.
2: Ouais.
0: Voilà.
2: Marc Grandin de l'Éprouvier.
0: Oui. Hein? Voilà, c'est marrant. Alors, tout ça, ça fait des beaux souvenirs, quoi.
1: Et quel est le souvenir que vous avez partagé tous les deux, vous, les deux frangins, qui vous a marqué?
0: Comment?
1: Le souvenir qui vous a marqué?
2: Oh, ben, sur le bateau?
1: Oui, sur le bateau.
2: Si. Il y en a énormément. Ouais.
0: Il y en a tellement. Quand on est à Gravon,
2: ouais.
0: Quand on est à Gravon, on vient tous les deux, le mardi en général, le mardi soir, on reste mercredi, jeudi, et le vendredi, on rentre chez nous.
2: Ouais.
0: Ben, pendant deux jours. On est tous les deux, on pêche, on se promène.
2: Cette année, c'est pas terrible.
0: Hein, on se promène et puis on va à la nature, on fait des kilomètres. Hein,
2: on va
0: à pied,
2: on
0: bouge, le bateau il bouge
2: champignons,
0: pas. Champignons, ouais.
2: On bricole sur le bateau.
0: On fait une vie tranquille.
2: Il y a toujours quelque chose.
0: Il y a toujours quelque chose à faire.
2: Ouais.
0: Par exemple, la semaine dernière, quand on était à Coulanges, je reculais avec le bateau, il n'y avait pas de fond. Et le safran, il a complètement plié. Alors, il a fallu désosser tout et remettre le safran et reboulonner. Alors, quand je bricole, dès que je tape, ça marque, quoi.
1: Bah alors comment ils font les autres qui ne savent pas bricoler?
0: Ah bah, ils sont en peine, ils appellent quelqu'un qui vient, un plongeur. Parce que là, on l'a plongé. Hein. Faut remettre.
3: Vous êtes allé chercher la pièce sous le bateau.
0: Pour aller bah oui, pour la remettre en place, j'ai plongé, moi.
2: Ouais, souvent, c'était moi.
0: Ouais, avant, maintenant, ils n'osent plus y aller.
2: Et une fois, il y avait dans l'hélice, il y avait un câble.
0: Un bout.
2: Un bout qui était accroché à près d'hélice. Oui. Donc, on fallait y aller. Donc, on était rangé. Moi, je dis, bon, je vais y aller. J'étais au mois d'octobre. Hein.
0: L'eau était pas chaude.
2: Elle était dans la flotte.
0: Non, mais le capitaine, il n'a pas le droit de quitter le bateau.
2: Voilà,
0: alors, toi, tu sors du bateau, tu te démerdes.
2: Après avoir coupé la corde avec le couteau et tout, il m'a dit, j'aurais bien été, mais bon, comme je suis le capitaine, je ne dois pas quitter le bateau. C'est souvent comme ça.
0: Ah ouais.
2: Il se sert ses galons pour écraser la...
0: Ouais, mais toi, tu as attrapé un galon, qu'un jour, tu as bien fait la manœuvre.
2: Qu'est-ce que j'avais
0: fait ? T'es devenu matelot premier échelon. 3 jours après, il fait une connerie grosse comme ça, bah, il s'est fait sucrer son galon.
2: Je suis le seul sur le bateau qui n'a pas d'échelon.
0: Ouais.
2: Les autres, ils ont toujours
0: pourtant,
2: un échelon.
0: Bah, écoute, hein, t'arrives pas à faire un nœud d'amarre. Ça fait 30 ans
2: mais non, mais
0: que
2: ça
0: je lui
2: sert à rien.
0: Pour faire un nœud d'amarrage, j'y arrive pas.
2: Mais si, si.
0: Ils en mêlent les crayons, mais enfin bon.
3: Et puis il n'y a pas de syndicat sur le bateau après.
0: Ah bah non, il n'y a pas de syndicat. Ah bah. Je les accepterais, mais bon.
2: Ça
0: discute très fort. Hein.
2: J'ai un copain, mon copain Jean-Pierre, souvent, t'as les deux meilleurs.
0: Ouais, c'est ça. Blagueur.
2: Hein ?
0: Ah bon, c'est bon.
1: Tu l'as depuis quand le bateau ?
0: Celui-là ? On a fini en 2001. J'ai 24 ans. Avant, j'en avais un autre.
1: Mais t'as choisi volontairement ce bateau par rapport à l'autre parce qu'il avait d'autres performances ?
0: Il était plus petit, il faisait 12 mètres. Et celui-là, je l'ai fait faire quand je suis parti en retraite. Il y avait un gars qui faisait les coques. Voilà, la forme de la coque. Et puis dessus, bah, tu dessinais ce que tu voulais. Quoi. Donc moi, j'ai dessiné la superstructure, là. Dans les cabines devant. Ça en a beaucoup, ils ont un poste de pilotage large comme ça. Puis derrière, il y a une autre cabine. Bon, puis en bas il faisait la cuisine et bon, chacun fait comme il veut.
4: Message de vie, donné à comprendre.
0: Alors moi j'avais navigué depuis... J'ai commencé à naviguer en 72, alors je savais ce que je voulais. On en a visité. Quand je suis parti en retraite, j'ai visité 80 bateaux.
3: Combien ?
0: J'en ai visité 80. Voir les grands, les petits, les longs, les courts, les machins. On en a vu des bons, hein. On avait des bons, mais il n'y en a pas un qui nous collait bien. Parce que il y en avait de 25 mètres qui étaient bien, mais ils ne passent pas partout. C'est emmerdant. Il y en a d'autres, ils étaient bien, mais pas larges. Et la largeur, c'est ce qui fait le confort quand même dans un bateau. Un bateau le même en longueur 15 mètres, en 3 mètres de large, c'est pas... 3 mètres, ça fait 1,50 m de moins. Là.
1: Ça fait un bateau.
5: C'est toi l'homme grenouille ou c'est toi tu es équipé?
0: Il va de temps en temps dans l'eau, maintenant il y va plus, il garde, il est trop gros.
2: On y a été l'autre fois, et qu'il faisait chaud, on avait du mal à descendre dans l'eau. Hein.
1: Mais ouais. Tu vois bien dans l'eau, sous l'eau, mais tu fais de l'apnée?
2: Non, bah oui, je peux rester 30-40 secondes sans problème.
0: Mais tu peux moi, ouais, bah oui. Je crois que tu allais dire 40 minutes, menteur.
2: Non. Non, je fais en balnéo, là, je vais en balnéo toutes les semaines.
0: Ouais.
2: Je m'entraîne, je fais ça.
0: Et tu plonges.
2: Mais
0: tu
2: arrives facilement, hein. Tu arrives à la minute,
0: monter,
2: hein.
0: À monter,
2: sous l'eau, oui. Sans problème. C'est une habitude, hein.
0: C'est le
2: entraînement. Champion du monde à 4 minutes, je crois. 180 mètres.
0: Ah oui.
2: En compte avec les paliers de décompression pour remonter et tout.
0: Tu vois. Ça, c'est l'écriture de ma femme, d'Hélène. pas. Ouais. On ne remet pas souvent le nez dedans quand même. Hein.
6: De quoi?
0: On ne remet pas souvent le nez dedans, mais là...
6: Si, moi je mets le nez dedans. Ça, on s'amuse bien.
0: C'est le dernier.
6: On voit les trucs. 82 quand même.
0: 82, ah oui.
6: Et celui-là,
0: 1865, ça fait quoi?
6: Celui-là, il n'est pas très vieux, celui-là.
0: Ça fait 40, ah ouais, plus de 40 ans, bah ouais.
6: Alors l'année dernière, j'ai emmené donc 22 personnes, les copains, les amis, la famille. Cette année, ça va faire 28.
0: Ah non, il y avait...
6: Amen, hein. Le calendrier, il est plein. Hein. La semaine prochaine, il y a cinq... Il y a Karine, Damien avec ses trois enfants qui viennent.
3: Vous arrivez à loger tout le monde sur le
6: bateau? Oui, oui. Deux, quatre, six. Hein.
3: Bah, oui.
6: Sans problème.
0: Oui. Qui c'est qui a écrit ça?
6: Bon. L'espèce de voix, le bénévole. Je ne sais pas qui c'est qui a écrit ça.
5: C'est pas signé.
6: Mâle ou femelle, il vit en général en mode appelé bureau au sein de groupe, club, association. Qui c'est qui a écrit ça? Une espèce en voie de disparition, le bénévole. Oh, ça doit être Colette, qui est décédée, une amie qui était écrivaine, elle écrivait des bouquins. Elle en a écrit là-dessus. Hein. Des beaux passages. Hein. Je ne sais pas où c'est, mais il y a des beaux passages.
5: Et c'est quoi le retour à la normale? Le plus longtemps que vous êtes resté sur le bateau, c'est quoi?
6: Ben moi, je reste 8-10 jours, 15 ouais, jours, puis après, je pars chez moi, je reste 2-3 jours, je reviens.
0: Ouais,
6: on n'arrête pas de...
0: Ben l'autre fois, c'est qu'on a été à Torcy.
6: Ah oui.
0: Ah.
6: Il y avait la fête des bateaux. C'est ça, la fête des bateaux. La fête des bateaux, c'est tous les bateaux de la région parisienne qui se
0: réunissent.
6: Ils font une fête à la Pentecôte. À Torcy, c'est dans une île... C'est sympa, hein. Alors là, ce qui est bien, c'est que il y a des gens qui ont des péniches qui coûtent une fortune. Il y a l'Alma, c'est un bateau. Vous verriez dedans, c'est le luxe.
0: Ah oui, oui.
6: Puis il y en a d'autres. C'est des miséreux qui ont un bateau. Ils habitent là parce qu'ils ne peuvent pas habiter ailleurs. Alors leur bateau, ben, il est une briquet de broc, mais il marche, ils viennent. Ah ouais, et tout le monde fait la fête en même temps.
0: Oui, parce qu'il y a un esprit.
5: On appelle ça comment, les esprits? Des bateaux mouches, des bateaux...
6: Des bateaux au logement, on appelle ça. Des bateaux au logement. Il y a beaucoup, ils logent dans leurs bateaux. Parce qu'ils ont des... Il y en a qui ont des grands bateaux, hein, de 40 mètres, hein, des péniches. Les Fraissilets, 40 mètres de long. Hein.
0: C'est Colette, ça.
6: Oui, c'est Colette.
0: Oh, c'est bien.
6: C'est beau, hein, ce qu'elle fait.
5: C'était qui, Colette?
6: C'est une copine qui était écrivaine. Colette Touillet, elle s'appelle.
0: Ouais. Alors elle est...
6: Ah. Allez,
0: sur le bateau.
3: Elle est venue souvent sur le bateau?
6: Ah ouais. Oh, bah, tous les ans, elle venait au moins 15 jours, hein, tous les ans.
0: Ah, oui.
6: Tous les ans, avec Marie-Claude, une copine qui était ostéopathe. Et là, c'est là, l'ami. Elle aime photographier les friches industrielles.
0: Ah oui.
6: Quand on passe le long des canaux, il y a plein d'anciennes usines.
0: D'usines, ouais.
6: Abandonnées.
0: Ah ouais, ouais.
6: Où c'était vraiment
0: florissant.
6: C'était florissant. Hein.
0: Je me souviens, ils faisaient les moteurs de.
6: 1900.
0: Hein,
6: à Dompierre.
0: À Dompierre. C'était couvert de...
6: Ce soir, à Marre, près de Toul, la Moselle est de nacre blanche, le dernier repas sur le pont, avec Jeannot le Vitriot.
0: Ouais.
6: Jeannot, dont l'accent banlieusard enchante le peu de poids que pèse l'heure. Sur la Canaola, Hélène tient le livre de bord, livre d'or. À la barre, Roger assure. Il est le yang, elle est le yin. Avec eux, le rêve s'habille, comme pour une parenthèse. Ah, ça m'impressionne de relire ça.
0: Ah oui, oui.

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7: Et on est où là? Où on est?
8: On est où?
9: Chitry-les-Mines, hein? Oui. La Chitry-les-Mines.
10: Ouais, c'est
9: un beau coin. Hein. J'aime bien.
10: Là, il y a un statut de Jules Romain.
9: Jules Renard.
10: Jules Renard, pardon.
9: Jules Renard.
10: Non, Jules Romain.
9: Jules Renard. Il est de Chitry-les-Mines.
10: Ouais.
9: Il était.
10: Il est enterré, là.
9: Oui, oui, enfin,
10: ouais.
9: Mais là, il y a un gars qui s'appelle Ted Johnson, qui habite là, c'est un copain à moi. Il a travaillé sur les canaux depuis, il a 80 ans maintenant, il ne travaille plus. Il est en train d'écrire un livre. Et là, je l'ai vu il y a trois jours. Il en est à la 280e page. Il a dit, j'ai pratiquement fini, maintenant il faut remettre un petit peu en ordre tout ça. Et il a vécu, si le canal du Nivernais fonctionne encore, c'est un petit peu grâce à lui quand même.
10: Ah oui, c'est lui qui a relancé.
9: Avec Zivi, avec Paul Zivi. Ils ont relancé ça dans les années 70 parce que à cette époque-là, c'était pas VNF qui s'occupait des canaux, c'était la DDE. Et la DDE, elle fermait les canaux qui n'étaient plus capables de servir au commerce. Il n'y avait que du tourisme. Il n'y avait presque pas de touristes dans les années 70. Ça n'existait pas beaucoup, le tourisme fluvial. Donc, ils voulaient fermer. Alors, eux, ils ont mis des bateaux en location à Bay, là-haut, sur la partie la plus haute du canal. Et ils ont un peu forcé la main à la DDE. Et la DDE, bon, parce qu'il fallait qu'ils payent les éclusiers à la DDE. Hein. Et alors après, VNF a repris, et ils ne ferment pas, mais maintenant, il n'y a que du tourisme. Il n'y a plus de commerce du tout, là.
11: Et vous pensez que le canal il est menacé, le Nivernais?
9: Pas trop le Nivernais parce qu'il y a, il y a. Mais ce qui est menacé, c'est le canal de Bourgogne.
11: Ah oui?
9: Ah oui.
11: Pourquoi?
9: Parce qu'ils veulent fermer toute la partie des échelles. Si vous voulez, sur le bas, dans l'aval, les écluses sont espacées de quelques kilomètres.
10: Ouais.
9: Et plus on monte,
10: ouais.
9: Plus on monte.
10: Vous sortez d'une écluse, vous rentrez dans l'autre.
9: Vous avez une échelle d'écluse, pour faire 3 kilomètres, vous avez 16 écluses là.
10: Ah bon. Ouais.
9: Et là-bas, celui qui a le Bourgogne, c'est pareil, ça coûte cher, ça, à entretenir et tout. Donc ils veulent fermer. Mais s'ils ferment le haut du canal, on ne peut plus passer de la Seine à Lyon,
10: à Loire.
9: Et puis descendre sur la Saône. Sur la Saône, le Bourgogne.
10: Ah oui, le Bourgogne.
9: Oui, on descend sur Dijon. On ne peut plus passer. S'ils ferment les écluses. Alors ils veulent conserver le bas qu'avec les péniches hôtels. Les péniches hôtels, c'est des grosses péniches de 40 mètres qui font du commerce avec les Américains, les Australiens.
10: Ouais,
9: c'est très très cher.
10: Les Suisses en vont, ouais.
9: Pour 4 personnes, sur un bateau de 30 mètres, 30 ou 40 mètres, ils mettent 4, 5 personnes, 6 personnes maximum. C'est 4 à 5 000 euros la semaine par personne.
10: Ouais.
9: C'est un peu cher, quoi. Alors ça marche. Alors comme ça marche, ils veulent laisser le bas, alors les péniches, parce qu'ils ne montent pas les péniches jusqu'en haut. Ils s'arrêtent à Vénarey-les-Laumes, ils font demi-tour et chut, ils repartent. Alors ils veulent laisser ce bout de canal ouvert et tout le reste fermé.
11: Et ça ne servira pas aux gens
9: qui ont... Donc on ne pourra plus passer, on pourra plus passer de Lyon à Migène, hein, rentre à Migène, et puis redescendre sur Saint-Jean-de-Laune, on ne pourra plus. Et c'est en discussion, hein, sérieusement. Hein. Qu'est-ce que tu as trouvé là?
10: Ça, c'est
9: Mon cher Angelo, il faut que je te gronde car je viens de passer 1h30 sous l'orage et la pluie pour réparer tes bêtises.
10: Oh, oh, oh, ben dis donc. Continue.
9: C'est lui, Angelo, hein.
10: Ouais.
9: Ouais, dis donc. Alors. Tu as la fâcheuse habitude de ne jamais ranger ce que tu prends ou de fermer les portes quand tu les ouvres. Généralement, je rouspète toute seule. Le fais à ta place et je le fais à ta place et passe l'éponge. Ce matin, je m'aperçois que la porte sous l'escalier est restée ouverte, que les deux bâches sont restées dehors sur le barbecue. C'était absolument dégueu.
10: Après, continue.
9: Oh, bah attends.
10: Si, parce que moi, je réponds après.
9: Ah, bah après.
10: Ouais.
9: Je comprends le coup de gueule de Françoise qui, en passant dessus avec son débroussailleur, a pété l'appareil. Les rondins de la terre n'étaient pas mieux, tous pourris. Qu'est-ce que t'avais fait là?
10: Non.
9: Ah, bah.
10: Non.
9: J'ai commencé à nouveau et je terminerai cet été. Mais à l'avenir, Angelo, sois un peu plus attentif à ce que tu fais. Regarde les photos de cette jolie plante dont nous avions parlé avec en pièce jointe. Et si tu sais quel papillon sortira de cette jolie chenille, dis-le-moi à mardi et gros bisous, Claudie. Mes chers gendarmettes du Préjoli, c'est lui qui répond.
10: Quel couillon.
9: Bien reçu la longue litanie des plaintes survenue le mercredi 14 de ce mois de juin. La porte restée entrouverte est ma totale responsabilité. Oh bah dis donc. À travers cette missive, je viens donc faire mon mea culpa et un monde honorable concernant les bâches. La seule personne qui les a utilisées est mon frère Roger. Salaud, tu m'as dénoncé.
10: Non, c'est la vérité. C'est la vérité.
9: Oh non, mais c'est des moments, hein. Bon, il est 8h20, on va boire un verre.
10: Ah oui,
9: ouais.
11: Là, c'est encore loin, là-bas.
9: C'est un canard. Il n'y a pas trop de cormorans par ici, hein. Il y a des endroits, qu'est-ce qu'il y a comme cormorans, hein. Là, on n'en voit pas trop par ici.
7: Qu'est-ce que tu vois le plus souvent?
9: On va les hérons, vers un gondin de temps en temps.
7: Et des castors?
9: Non, j'ai jamais vu.
11: Ah oui?
9: Des castors, jamais vu. De temps en temps, on voit un... Ouais, c'est un canard, ça.
11: Ouais. Vérépinade, sur les canaux de VNF, il paraît qu'il y a pas mal de castors.
9: Ah ouais?
11: Ouais. Ils sont embêtés avec ça, parce qu'ils font les terriers, tu sais, ah ouais. Dans les berges, et ça fait effondrer les berges du canal.
9: Ça fait des trous. Ouais. Mais il y a beaucoup d'endroits, il y a des pales planches comme ça, là. Là, ils peuvent pas faire de trous. Hein. Les pales planches en acier,

0: je suis fait là, au vélo. Tu fais du tri? Tu fais du tri?
1: Ah ouais, ça va à l'époque.
2: Connaissez en noir et blanc.
3: Ah. Qu'est-ce que tu cherches?
1: Les
3: répliques. Les Stutzikanen, qui ça s'appelle. Non, non, c'est dans une boîte bleue. Ils trouvent jamais, jamais rien. Je suis toujours obligé de me lever pour le trouver. Tu vas voir, regarde.
1: Je vois d'ici, moi.
3: Ah bon?
1: Ouais.
3: Regarde. Cure-dent. T'as vu?
1: Ben oui, mais je te le dis.
4: J'aurais pas vu.
1: Et en plus, c'est lui qui l'a écrit, ça, cure-don.
3: Ah oui, enfin voilà. Voilà l'histoire, si vous voulez. Merci. Cure-don.
4: Merci.
3: Tiens. Je mets là.
5: Ouais, ouais, ouais. Ah, merci, ça suffit, c'est bon.
3: Tiens. Ça, c'est de la poulpe.
1: Poulpe.
4: Ouais. Ouais, bravo.
3: Enfin bon, voilà quoi, l'histoire.
4: Et t'as raconté une histoire avec ta mère, il est parti aux États-Unis, mais il avait gardé un souvenir
3: de... Ah bah, il gardait le souvenir qu'il était amoureux de Beach.
1: Oui.
3: Beach, c'est son nom. C'est de la feta, ça.
4: Oui, tiens.
3: Alors, il était amoureux
1: Élise.
3: De Beach.
1: Élise.
3: Ah, Élise.
1: Élise. Non, non, Serge. Et
4: je sers, je vous sers aussi.
3: Elle a refusé parce qu'elle aimait Charlot, elle aimait Carlo.
1: Son
4: père. Carlo, ton père. Ton grand-père.
3: Carlo. Mon père.
5: Non, mon père.
4: Ton père. Ton père.
5: Son père.
4: Carlo. Ouais. Et qu'est-ce qu'il avait de bien, Carlo, non, pour qu'elle hein. puisse l'aimer?
3: Ouais, c'est ça.
4: Ouais. On sait pas.
3: On sait pas.
4: Ouais.
3: Qu'est-ce qu'il avait de bien pour l'aimer?
4: Ouais.
3: Comme ça. Elle avait tout de la moitié du village. C'était elle était amoureuse, elle était belle comme tout.
1: Ah oui, oui.
3: Hein, elle était belle comme tout. Hein.
1: Une maman, c'est toujours beau.
3: Ouais. Ah ouais, mais attends,
1: ouais, c'est vrai qu'elle est...
3: je me rappelle de Sperry, tu sais, il a épousé sa sœur.
1: Ah oui.
3: Bah, il était amoureux de... il était amoureux de ma mère, mais comme il n'a pas pu l'épouser, il a épousé la sœur.
4: Oh, je connais ça, moi.
5: Ah bon?
4: Non.
3: Attention, il y en a qui piquent, qui est fort.
4: Oui. Mon oncle était amoureux de ma mère,
3: ah,
4: il a épousé sa sœur.
3: Ouais, ouais, ouais.
4: C'est souvent...
1: Non, mais
4: pour rester en lien.
3: Ben voilà, c'est ça.
4: Ouais.
3: Mmh. Tout à fait.
5: Et vous parlez italien?
1: Non, papa. Non. Ils ont bien réussi parce que...
3: Toi, tu parles italien.
1: Hein?
3: Tu parles italien, toi?
1: Moi, je tombais, mais...
3: rien du tout.
1: Non, ils voulaient pas...
3: Connaître trois mots.
1: Ils voulaient pas qu'on apprenne l'italien. Qu'on
4: mmh.
3: Mmh. Ben non.
1: On aurait pu apprendre. Hey. Il y avait... Il y avait des sœurs italiennes qui étaient à Vitry.
3: Oui.
1: Ils avaient des cours.
3: Oui, oui, non, mais elle ne voulait pas. Hein. Mon père ne voulait pas. Il ne parlait pas italien.
1: On est en France.
3: Quand on était à la maison, il ne parlait pas italien. Hein.
1: Il parlait français, il dialect.
3: Oui. Un peu entre eux, des fois.
1: En dialecte.
3: Il parlait un peu italien, mais pas beaucoup. Hein. Pas beaucoup. Hein.
4: Ils veulent oublier les langues. Quand ils quittent un pays, ils oublient.
3: Oui.
4: Ouais.
3: Et ma mère, elle est arrivée 6 mois après.
1: Ah ouais.
3: 6 mois, hein. Après, elle travaillait.
1: Chez le notaire?
3: Non, chez Villemorin.
1: Villemorin
3: les graines Villemorin.
5: Ah, les catalogues Villemorin. Oui.
3: Voilà, elle travaillait chez Villemorin parce qu'ils avaient de la correspondance avec l'Italie. Mmh. Et elle faisait les traductions. Mmh. Au bout de 6 mois, elle a traduit le français, l'italien en, le français en italien.
1: Elle parlait français, quoi.
3: Ah, bah ouais. Elle écrivait, elle faisait pas de faute, hein.
1: Non.
3: Quand elle nous apprenait, quand on était gamin à l'école, elle nous apprenait, on n'avait pas de faute. Hein.
1: Et toutes les Italiennes du coin qui ne savaient pas le français,
3: ils venaient la voir avec leurs papiers, leurs documents, mais pas, même pas que les Italiens, hein.
1: Oui.
3: Même les Français.
1: Hein. Oui, oui. Ah oui, à l'époque,
3: t'avais des Français qui venaient là pour s'expliquer, pour, et c'est elle qui faisait les documents officiels avec la mairie, avec les trucs comme ça. Hein. Mais elle faisait ça et...
1: L'infirmière.
3: Les piqûres.
1: Les piqûres. Il n'y avait pas l'infirmière dans le coin.
3: Elle dit, moi je connais tous les culs de la rue de Vitry, de la rue de...
1: la rue de la...
3: Je les ai tous piqués.
1: Rue de la Gaîté.
3: Rue de la Gaîté, je les ai tous piqués. Elle avait une boîte en inox, là.
1: Ouais,
3: tu vois,
1: ouais,
3: des boîtes en inox, comme ça, avec 2-3 seringues et puis machin dedans, elle faisait bouillir et elle piquait le cul. Et le médecin du coin qui disait...
1: Ouais.
3: Hein, le médecin du coin, il disait, bah, vous n'avez qu'à voir Madame Brunelli, elle va vous faire la piqûre.
1: Et si on vous parle de nos parents comme ça, c'est parce que ils étaient adorables.
3: Ah bah ouais.
1: Moi j'ai des parents, c'est une merveille.
3: Ah oui.
1: Ils m'ont donné tout ce que je sais ou je peux ressentir, c'est grâce à eux.
4: Hein. C'est quoi de ressentir et grâce à eux, tout donner, c'est quoi tout donner?
1: C'est le respect des autres, l'amour du prochain, partage.
3: Ah ouais.
1: Ah ouais, ouais, des vraies valeurs, quoi. De vie.
3: Vraies valeurs humaines, simples.
1: Simples,
3: pas compliquées, c'était pas des philosophes. Hein. Ils nous ont appris par l'exemple.
1: Ouais, ouais,
3: ma mère, elle m'a jamais interdit quoi que ce soit.
1: Ah ouais, ouais, c'est vrai.
3: Ils ne les interdisaient pas. Mais ils nous disaient, attention, si tu fais ça, il faut faire comme ça. Hein. Bon. Et si tu le fais, tu me dis pourquoi tu vas le faire. Et que tu vas faire, et avec qui tu vas le faire. On emmenait tous nos copains à la maison. Mmh. La maison était ouverte.
1: Hein. Tous les copains étaient à la maison. Ah ouais, ouais, ouais. On était toujours 6.
3: On était 6 et de 8.
1: Oui. Hein,
3: 6 enfants plus les deux. Et il y avait toujours 3 ou 4 mecs qui étaient là, qui venaient là. Ils mangeaient là, ils restaient là, ils dormaient là.
4: C'était 6 ouverts. Vous étiez 6 frères.
3: 6 enfants.
1: 6 enfants.
4: Et 6 garçons.
3: Non. Il y avait deux filles et 4 garçons.
4: Et elles avaient les mêmes privilèges que vous, les filles ?
3: Quand pareil.
1: Oh, oui,
3: quand pareil.
4: Parce que les Italiens avec les filles.
3: Ouais, ouais, non. Ma mère, attention. Hein. Mon père, il disait, tu demandes au général. Le général, c'était sa femme. Parce que c'est. Hey, attention, hein, c'était une femme. Hein. Elle était.
1: Ah ouais, ouais. Mon général, c'était.
3: Ah, c'est marrant.
1: Mais alors, j'ai jamais vu ma mère se lever, j'ai jamais vu se coucher.
5: Ah oui.
3: Elle était toujours là avant nous, tout le temps.
5: Toujours
3: tout le temps, tout le temps. Mmh. C'était dingue, ça.
1: Elle nous a jamais.
3: Mais j'allais.
1: Elle nous a jamais obligé d'aller à l'église. Elle allait à la première messe à 6h du matin.
3: Ouais.
1: Elle nous dérangeait pas du tout, par sa foi. Mais.
3: Elle nous disait rien.
1: Ah ouais, ouais, ouais, ouais.
3: Jamais elle imposait quoi que ce soit.
1: Ah ouais, ouais.
3: Ça a toujours été par l'exemple.
1: Ouais. C'est
3: faut le faire.
1: C'est surprenant. Hein, ouais. Ouais.
5: Et vous avez fait la même chose avec vos enfants après ?
1: Bah, on a essayé.
3: Oh oui, on l'a essayé. Aussi, j'ai la maison ouverte quand même. Hein.
1: Ouais.
3: La maison était ouverte, la grande ouverte, avec tout le monde, tous les malheureux qui étaient là.
1: Ouais.
3: On avait, hein. Et ben maintenant, c'est ma fille. Ma fille Karine qui est à La Rochelle.
1: Ouais.
3: Sa maison, elle est bourrée de monde, tout le temps.
1: Ah ouais, ouais.
3: Elle est kiné et son mari aussi. Ils sont tous les deux kinés. Et elle travaille pas avec lui. Hein.
1: À la Croix-Rouge.
3: Elle travaille à la Croix-Rouge. C'est pas du bénévolat, mais presque. Hein. Parce que là, ils sont pas payés, hein, la Croix-Rouge. Hein. Mais ça fait rien, hein, la Croix-Rouge.
1: C'est un choix. Hein.
3: C'est un choix de vie. Hein.
1: Ouais.
3: Mais ils sont bien, et ces mômes, ils sont super. Ah ben, alors. Le petit Lino, là. Putain, alors lui, c'est une grosse tête, hein, un monde de 16 ans. Il a des notes à l'école. Mais c'est incroyable, j'ai jamais vu ça. Hein. Moi, j'avais des enfants, ils ont tous fait. La fille, elle est kiné, les deux autres, ils sont ingénieurs. Bon, ils ont fait des grandes écoles. Jean-François, elle a fait des grandes écoles. Mais il n'avait pas des notes comme celui-là. Là, il est en seconde, hein. Il a 20 en maths et 20 en français. Comment on peut avoir 20 en français ?
1: Ouais. Et puis en plus.
3: Mais je comprends pas. Hein.
1: Il travaille pas.
3: Et puis il travaille. Si, il travaille un peu, oui. Mais pas plus que ça.
4: Hein. Ça gêne.
1: Non, mais c'est.
3: Ah ouais, non, mais c'est. Ça fait partie du génie. Moi, j'ai jamais vu ça. Et. En comment ?
1: En anglais ?
3: La seule note qu'il a 15. C'est la gymnastique parce que c'est de la danse.
1: Ouais.
3: Oh, il dit, moi, je veux bien faire de la gym, parce qu'il fait de la gym, il fait du foot. Il fait du foot, il fait du vélo, il fait
1: surf.
3: Mais là, c'était de la danse. Il dit, j'ai horreur de la danse. Il dit, mais t'as pas à avoir horreur. La danse, c'est un bon sport. Hein.
1: Mais...
3: Alors là, il a 15. Oh non, mais c'est faux. Mais dans la famille, on est un peu bizarre, parce que quand même, Lino, le frère aîné...
1: Ouais.
3: Lino, il a le petit, il s'appelle Lino.
4: Sur la photo.
5: Ah oui, ouais, sur la
3: voilà.
5: Photo. Ouais.
3: Lui, c'est le frère aîné de Lino. Mmh. Il a commencé à l'école, donc à l'école, il avait 12 ans de plus que moi. Donc c'est un peu avant la guerre, il était à l'école primaire.
1: 28.
3: Fils d'émigrés dans les années 36, c'était pas tellement terrible. Hein. Surtout avec les Italiens, il y avait quand même.
1: Ah oui.
3: C'était pas terrible.
1: Il y avait des. Des affiches.
3: Ah ouais.
1: Ici, on ne reçoit pas les chiens, les Italiens.
3: Ni les chiens, ni les Italiens.
4: Oui, parce que vous êtes 36.
1: Moi, une fois, on m'a traité de sadrital, et je m'en rappelle encore maintenant.
3: Ah bon ouais. Mmh. Moi, jamais, moi.
4: Ok, c'est une fois. En 50
1: hein?
4: En 50
1: Je m'en rappelle pas.
3: Quand est-ce que c'était? À l'école?
1: À l'école, ouais. Ouais.
3: Moi, je m'en rappelle pas. Alors, le frère Lino, là, c'était un môme super speed, plus que speed, un peu...
1: Ah ouais.
3: Hein, il faisait tout, il faisait machin.
1: Il a de Vitry à la Tour Eiffel, il a plongé tous les ponts.
3: De tous les ponts de Paris.
1: Tous les ponts de Paris.
3: On a des photos.
1: Ah ouais.
3: On a une photo, il plonge du pont de l'Alma.
1: Et on voit,
3: la Tour Eiffel derrière, on a l'impression qu'il plonge du de la Tour Eiffel.
1: C'est magnifique, la photo.

0: présenté, je lui dis c'est pas grave, on a le droit de se présenter en candidat libre. Il se présente en candidat libre, premier du canton, tu croyais les Ginons. Le directeur, il était fou, furieux, fou malade, parce qu'il lui a remis le prix, parce qu'à l'époque, on remettait des prix, quand t'avais le certificat d'études, hein, on allait tous c'était le CIMA, au ciné, la salle de cinéma, qui était pris par machin, hein, et puis tout le monde était là, et puis les professeurs, ils appelaient les élèves un par un, ils montaient sur la scène, puis t'avais le droit à un dictionnaire ou un truc comme ça, et le Lino, premier du canton. Wouh ! Oh là là ! Alors lui a tout fait, lui. Hein. Il a tout fait, Lino.
1: Ah ouais ?
0: Alors,
1: après,
0: à 15-16 ans, fallait apprendre un métier puis aller bosser parce qu'il fallait nourrir la famille. Mon père, il était maçon. Hein.
1: Et pour les moyens.
0: Mon père, il avait un salaire de maçon.
1: On s'arrêtait au certificat.
0: On s'arrêtait au certificat d'études, et puis après, il fallait apprendre un métier. Et l'école qu'il y avait dans la Vitry, c'était Forgeron.
1: Oui.
0: Alors, il a été à l'école de Forgeron. Il a fait un CAP de Forgeron.
2: Le papa ?
3: Hein ? Non, Lino.
2: Lino,
0: le plus vieux.
1: Le plus vieux.
0: L'aîné. Il a fait un certificat. Ouais. Donc, il a eu ça. Forgeron, dans les années 45, juste après la guerre, il y avait pas de boulot pour les forgerons. Mais par contre, il y avait l'industrie de l'automobile qui montait à fond la caisse. Ils embauchaient des ajusteurs, mais ils n'ont pas des forgerons. Et lui, il avait un CRP de forgeron. Il s'est fait embaucher, mais les boîtes à l'époque, ils embauchaient les jeunes, ils les formaient, parce qu'ils étaient pas, ils n'avaient pas ce qu'il fallait. Donc Lino, il est rentré chez Panhard. Poirard et Levasseur. Poirard et Levasseur, c'était un fabricant de voitures.
3: Ouais.
1: Ah oui.
0: Poirard et Levasseur, ils ont fabriqué les voitures tout de suite après la guerre. Donc il s'est fait embaucher là, c'était à côté de chez nous. Hein.
1: Ouais, c'était à la porte de...
0: Et donc il allait à l'école le soir et il a fait un CRP d'ajusteur.
1: Ajusteur, ouais.
0: Il a travaillé là. Et comme c'était un sportif pas mal, il était gardien de but. Tu vois, de foot, il était gardien de but dans les machins, il était bon, hein, il était un volant. Il avait un copain à lui qui était ingénieur. Ouais. Mais lui, Lino, il avait 25 ans, il n'était pas ingénieur. Il était ouvrier spécialisé chez Panhard, mécanique. Hein. Et son copain Joe Verly est ingénieur, il dit viens jouer au foot avec nous parce que t'es vachement bon. Et à l'époque, il y avait les sociétés, beaucoup investissaient dans les clubs.
3: Ouais.
0: Parce que c'était comme ça, c'était les. Comment ils appelaient ça? C'était pas la Fédération Française de Foot, c'était la Fédération.
1: Je sais pas,
0: je me rappelle. Il y avait un nom, enfin bref, c'était les sociétés. Donc il a joué pour cette société-là, il était gardien de but.
1: Stein-Roubaix,
0: c'était une grosse boîte de four industriel, Stein-Roubaix. Et le gars qui s'occupait de l'équipe, c'est un ingénieur de Stein-Roubaix, qui a dit à Lino, tu peux pas rester à faire le grouillot chez machin, chez Panhard. Prends des cours du soir et moi je t'embauche. Il a pris les cours du soir, il est devenu dessinateur industriel, CRP de dessinateur industriel. Il avait 25, 28 ans, 30 ans.
1: Ouais.
0: Il s'est marié, il avait un enfant, deux enfants.
1: Je m'en rappelle.
0: Voilà. Et puis après, il a dit, tu ne peux pas rester dessinateur industriel, il faut que tu ailles prendre des cours du soir pour devenir ingénieur. Il a fait des cours du soir pendant 15 ans pour faire les cours des arts et métiers. Il est devenu ingénieur des arts et métiers.
3: Ah ouais.
0: Il avait 45 ans hein, quand il est devenu ingénieur. 45 ans, il est devenu ingénieur quand même. Mémé, ma mère, elle était un peu fière quand même.
3: Ah bah ouais, tes parents, ils ont vu ça. Ouais.
0: Parti de rien, il arrive là. Il a fait forgeron.
2: Ajusteur.
0: Ajusteur. Après dessinateur industriel et maintenant ingénieur. Elle était un peu fière là.

0: mère, hein. Deux, trois ans après.
1: La parenthèse, quand il était chez Porard, il y avait un chariot avec les vilebrequins. Vilebrequin, ça faisait 80 kilos. Alors le chariot arrivait, il prenait le vilebrequin, il le mettait
0: sur son établi.
1: Mais il faisait ça toute la journée. Il avait. Les pneus de sa moto.
0: Quand il réparait les pneus de sa moto, il n'avait pas besoin de démonte pneus. Ouais, ouais. Il faisait avec la main.
2: Avec la main.
0: Il avait une pône. Alors, il est devenu donc ingénieur, et il y a un de ses copains qui était marchand de légumes. Ça, c'est le meilleur. Il était marchand de légumes. Il allait faire les marchés. Il dit, tiens, tu viens me donner un coup de main samedi. Ah, puis c'était copain, vraiment, ouais, des copains, tu vois. Bah, je viens me donner un coup de main, parce qu'il avait une vendeuse qui n'était pas là, machin. Et au bout d'un an ou deux, il a arrêté le métier d'ingénieur, il est marchand de légumes.
1: Marchand de légumes.
0: Ma mère, elle était folle, elle dit, mais t'es fou.
1: Il avait raison.
0: Oh, il dit, mais tu sais, dans les bureaux, tu t'emmerdes. Et là, avec les gens, oh, je me régale. Il avait un baratin, tu te rappelles? Il vendait les légumes à l'époque sur les marchés. Il mettait les tas de légumes et puis il rigolait. Il blaguait avec les machins. Je me rappelle, il disait. Allez les ménagères!
1: Il y a du beurre dans le trognon.
0: Il dit, prenez mes choux, il y a du beurre dans le trognon. Voilà. C'était toujours un mot pour faire rire. Et là, il se régalait. Hein. Et bien il a fini comme ça. Il a fini marchand de légumes.
1: Pourquoi
0: c'est
1: pas.
0: Fou, hein.
2: Excellent.
1: Il allait vers...
0: Non, parce que... Oui, parce qu'il disait, dans les bureaux, on s'emmerde, quoi. il m'a fait voir les plans avec les calculs qu'il faisait. Il dit, oh, si c'est chiant à faire des calculs comme ça.
1: Mais c'est pas fait pour ça.
0: Ah non. Ah, c'est marrant.
3: Là,
0: c'est
3: comme ça. Il est racheté, c'était un revendeur.
0: Hein?
3: C'était un revendeur de légumes.
0: Non, ouais, il allait acheter les légumes et puis il les vendait au marché.
1: Au marché.
0: Le matin, à 4h du matin, avec son camion, il allait... Mais il avait 4 ou 5 vendeuses, hein.
1: J'y allais des fois, moi.
0: Oui, des fois, il lui donnait un coup de main quand il y avait une vendeuse qui était en panne.
1: Il se levait à 6h du matin.
0: Ah ouais, hein. Mais lui, il était d'abord à 4h du matin à acheter des légumes. Ouais. Bah, il préférait ça, machin.
1: Comme mais... Ça, pourquoi on raconte tout ça
0: à des gens qu'on ne connaît même pas?
2: Mais c'est vrai ça, pourquoi vous nous racontez
3: ouais, c'est
2: ça
3: vrai.
0: Mais parce que ça nous fait du bien de parler, les vieux, c'est comme ça.
3: Les vieux. Oui, ben, c'est vrai. Alors je m'appelle Richard.
1: Richard.
3: Federman.
1: Non, c'est Richard.
3: Richard, alors. Oui,
0: alors
3: c'est
0: et vous
2: ouais. Et moi, c'est Viviane.
1: Viviane
2: Claudel.
0: Viviane.
2: Ouais, et je me sens concernée par votre histoire parce que j'ai un tonton qui s'appelle Bernard Mancini.
0: Comment ?
2: Mancini.
0: Oh, Mancini ?
2: Bernard, ouais.
0: Mancini ?
2: Ouais.
0: Ma femme, elle s'appelait Mancini.
2: Ah, bah ouais. Et il vient de... Je sais pas exactement d'où il vient, en Italie. Mais il vient d'Italie, c'est sûr. Oui. Mais je sais pas... Lui, il est né en France. Hein. Il est, et ben, sa famille...
0: Mancini, le père à Hélène, il venait de...
2: Monte Cassino.
0: C'est les montagnes au-dessus de Naples, par là. Monte Cassino.
2: Oui. Je crois que c'est plus le nord de l'Italie, lui.
0: Ouais. C'est plus au nord.
2: Ouais.
3: Oui, mais les Mancini, c'est des familles.
2: Ouais. Et sa famille avait migré vers Arbois, le village d'Arbois dans le Jura. Ouais. Donc il a vécu là-bas avec ses sœurs.
0: Ouais. Mancini, ça c'est marrant.
3: Mais ça doit être des...
1: Ah bah oui.
0: Il y a peut-être. Mais des Mancini, il y en a eu beaucoup.
3: Oui, sûrement.
1: Oui.
3: Votre prénom, par exemple, c'est pas Salvatore, les...
0: Non, moi c'est Roger.
3: Non, mais le deuxième prénom. On a le prénom du grand-père.
1: C'est marrant.
0: Ah non,
3: italien.
0: On n'a qu'un prénom. Okay. Roger.
1: Ouais. Mais c'est marrant que t'as pas eu de prénom italien.
0: Bah, Ruggiero, en italien. Ruggiero, en italien.
1: Ouais, mon t'as jamais.
0: Ah non, on l'a toujours appelé Roger, moi. J'ai jamais aimé bien mon prénom.
2: Moi, ah oui, mais pourquoi
0: je sais pas.
3: J'avoue, c'est un prénom italien.
0: Angelo. C'était le nom du grand-père.
3: Voilà.
0: Le grand-père, c'était Angelo.
3: Et pourquoi tu viens pas le nom du grand-père, toi?
0: Ben moi, je sais pas, parce qu'il y en avait tellement. Et j'étais le dernier, moi. Il y en avait 6, alors il fallait trouver des prénoms.
1: Ben, non, il y a Quino.
0: Lino.
1: Tranquillo.
0: Tranquillo, il s'appelait. Et c'est Tranquillino.
2: Tranquillino,
0: c'est le petit tranquille.
1: Comme
0: il y a petit, alors qu'il était loin d'être tranquille.
1: comme Ventura.
0: Lino Ventura. Ah, oui. Ben, et le petit-fils, le fils de Karine, il s'appelle Lino.
1: Ils l'ont appelé Lino.
0: Oui, mais c'est Lino...
1: Non.
0: J'ai honte. J'ai honte.
3: Pourquoi?
0: Parce qu'il s'appelle Delombard de Montchalin.
3: Mais c'est une particule.
0: Vous connaissez pas les Delombard de Montchalin?
3: Montchalin.
0: Amélie, Montchalin. Amélie de Montchalin, la ministre.
2: Ah.
0: C'est sa cousine. Ils s'appellent les Monts. Ben un peu honte parce qu'ils sont des aristos et c'est pas de chez nous, quoi.
1: Ouais.
0: C'est tout, mais ils sont gentils comme tout. Hein.
1: Ou Damien, déjà.
0: Oh, Damien, il est adorable.
1: Il est adorable. Ah ouais, ouais.
0: De Lombard, de Montchalin. Ben alors moi, je continue. De corvée de chiottes demain matin. Alors là, Linou, il est plié en deux.
3: Tu es un moqueur, hein.
4: Ouais.
5: Bravo, les gars.
6: Bonjour.
0: Oui, j'espère qu'on va passer.
5: Il y a 1,40
0: de
5: long,
0: c'est bon.
5: Il y a 1,40 et puis de toute façon, je vais...
0: À l'autre fois, on a tapé, hein.
5: Oui, oui, non, mais je sais bien. Mais là, c'est pour ça que j'ai regardé, j'ai 1,40 d'eau.
0: D'accord, ça va.
5: Il tire, mais il y a 1,40.
0: Bon, ça va.
5: De toute façon, je vais balancer un peu d'eau après votre passage, mais ça va y aller.
0: Impeccable. Merci, merci.
7: En quittant Roger, Lino et Angelo, on emporte avec nous bien plus qu'un souvenir de navigation. À la fin, on descend du bateau un peu différent, un peu plus léger ou peut-être un peu plus vivant. Les rapports humains, ceux qui prennent le temps, qui se tissent au fil des confidences et des rigolades, pourraient bien devenir un souvenir d'un autre temps si nous cessons de les cultiver. Lorsqu'on n'attend rien et qu'on entend tout, alors la beauté de la rencontre se révèle. Peut-être qu'il suffit parfois de monter à bord, quelque part, n'importe où, au fil du hasard, au fil de l'eau, de tendre l'oreille et de se laisser porter. À bientôt, bye.

Et bonjour à toutes et à tous. Bienvenue pour partager cette heure de musique consacrée à l'actualité musicale dans toute sa variété, sous forme de playlist Cordes Sensibles numéro 120. Tout d'abord, sur le conseil de ma voisine, Flore, j'ai découvert Ren, R-E-N, auteur-compositeur gallois, qui interprète ici avec la chanteuse Chinchilla un titre très poignant, Chalk Outline, qui fait référence à ce que les gens peuvent ressentir avec un médicament censé les aider à se sentir mieux mentalement. Ensuite, autre titre poignant, c'était un homme par Catherine Ringer qui nous chante l'histoire de son père. Et nous retrouvons Sienna Spiro pour Pure, extrait de son superbe album Visitor. Puis la chanteuse brésilienne Marie Flores pour ce titre, Lobo Solitaria. Ensuite, c'est son troisième album chez Blue Note, Michel Ende Geocello. Vient juste de sortir Synonyme, dont voici Don't You Want Me, avec Cat Power. Un tout nouveau single de Sierra Ferrell, chanteuse country, Trying to Loving You. Puis Asa Orvinson, chanteuse et compositrice suédo-américaine, examine la détérioration silencieuse d'une relation sur Hand I Used to Hold. La musique est composée par le guitariste Ulf Wakenius, qui assure aussi l'accompagnement. Ensuite, on va entrer, ou pas, dans l'univers plus déjanté de So Me, So You Want to Be a Woman, avec Laetitia Benjamin au saxophone. On reste dans le style énervé avec les excellents Opus King et leur jazz punk féroce, deux titres, Come Over, Don't Me Wrong et Will It Come For You. The Sweet Goodbye est sorti en juillet et ce cocktail sauvage donne envie de bouger. Mountain Goats nous distille ses petites nouvelles sur leur 25e album Days. Voici la première, Charlie Chin contacte le FBI. Domi Luna, claviériste prodige, en duo avec le batteur J.D. Beck, nous propose un jazz progressif symphonique sur leur album Who Asked, dont ce titre Epiphany. L'album entier de Thomas Boudino alias le Phlegmatique est disponible et en voici Mes Rêves. Pour le label Sync Zinc All Star, revisiter les chansons constitue une sorte d'hommage. Ils avaient construit Acoustic Love Sessions en 2022 et viennent de sortir Acoustic French Session avec cette magnifique ballade de Jim par Bandit Sonore. Et pour terminer, l'alliance du jazz et du rap sur l'album Bodies and Hides, du saxophone Léon Pal et ce titre Pleine Forêt porté par le flow du parisien Jungle Jack. Mais démarrons cette playlist avec Ren et Chinchilla, Chalk Outline. J'ai mis la vidéo sur la page de l'émission sur le site de RDWAP.

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0: 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Mais ça peut l'être aussi.

et dégueulasse en même temps. Mais c'est aussi énervant. Enivrant.

0: Et puis, plein de trucs en « en », finalement. Comme peut-être « marrant ».
1: C'est bien toi que je cause! Pauvre connard! Pauvre connard! Tu n'es qu'un pauvre connard! Non mais attends! Ouais!
0: Salut, bonsoir, amis humains. C'est la 200e ce soir du Global Metal Warming. Et du coup, eh bien, c'était l'occasion de se retaper en entier l'intro. L'intro qui fut l'intro avec laquelle est née cette émission et cette idée, ce concept de Global Metal Warming. Dans Global Metal Warming, il y a Global Warming, ce fameux réchauffement climatique qu'à présent, on ne peut plus nier. Et il y a métal au milieu. Eh oui, c'est apparu comme ça, un beau matin. Pas cherché si loin que ça, je ne l'ai. Et donc, comme me l'a suggéré mon cher fils bien-aimé, c'était l'occasion de se réécouter l'intro en entier. Alors certes, 3 minutes, comme m'avait dit l'ancienne radio pour laquelle je bossais, c'est un peu long pour mettre ça à chaque fois, c'est sans doute vrai. Là, c'était l'occasion de le revivre ensemble. Et puis surtout, ça va être l'occasion ce soir de vous donner la parole. Pour cette 200e, on change un petit peu la formule, ça fait pas de mal. On n'entendra pas que ma douce voix, mais aussi plein de beaux titres métal, ça, comme de coutume. Et puis vous, public du Metaloid, par exemple, le festival qui a eu lieu à Saint-Privat le 26 septembre dernier. Une super soirée, un sacré festival. Quelques témoignages donc recueillis au cœur de la foule. Ça pourra s'entendre, vous le verrez, vous l'entendrez. Et puis quelques autres témoignages issus directement de la source, du puits, de la sève, des contrées du Global Metal Warming, la comté Androme provençale. Bref, j'espère que vous allez passer un bon moment. Peut-être vous allez vous entendre aussi et puis ce sera à refaire. Alors tenez-vous prêts. À bientôt, peut-être parler au Zoom du Global Metal Warming. En attendant, merci à vous d'être là. Et sans parler pour l'instant davantage, embarquons avec le célèbre GLA du Global, lui-même emprunté à une intro de célèbre groupe AC/DC, mais bien sûr. Hell's Bells, ça vous parle? Bon, on l'écoutera pas ce soir, mais ce sera pour une autre fois, c'est sûr. Belle émission à vous, j'espère, et à tout de suite dans le Global Metal Warming 200e.

0: Bon, alors voilà, on est là dans le public du Metaloid. Et du coup, comme c'est la 200e du Global Metal Warming, et bien là, je croise par exemple Cyril, salut.
1: Bonjour.
0: Tu connais le Global Metal Warming ?
1: J'en ai entendu parler, ça me rappelle quelque chose.
0: Cette célèbre émission radio qui arrive à la 200e. Et pour fêter ça, et ben je voulais un peu entendre la voix du public et des gens, et donc savoir par exemple, pour l'écouter juste après, quel morceau t'aimerais écouter, quel groupe t'a marqué ces derniers temps, alors en concert, quelque chose qui aurait pu te plaire et que t'aimerais qu'on passe à la radio.
1: En concert, récemment.
0: Tu as le droit de réfléchir.
1: Je cherche, oui. Comment il s'appelait ? Wine Rose, voilà.
0: Wine Rose,
1: Wine Rose,
0: oui.
1: Wine Rose, voilà.
0: C'est ça, et c'était où déjà ?
1: C'était... vers Lyon.
0: Oui, au Plein Air Fest.
1: Oui, au Plein Air Fest, oui, merci, oui.
0: Voilà. Ah oui, donc ça t'a plu en concert, alors que c'est pas style peut-être à la base que tu
1: écoutais. Oui, mais si, c'est une découverte, c'est marrant.
0: C'était explosif. Donc t'aimerais bien écouter un morceau de Wine Rose, tu sais pas, t'en as pas un en particulier ?
1: Non, les titres là, je sais plus.
0: Bon, on va en trouver un alors.
1: Ouais.
0: Mais je te remercie.
1: Merci.

0: Voilà. Vous pouvez répéter la question.
1: Alors, la question, c'était, est-ce que tu aurais un groupe qui t'a marqué récemment en concert ou un groupe que tu connaissais pas avant et que tu as découvert il y a peu et qu'on pourrait écouter ensuite pour cette 200e du Global Metal Warming? Nico?
2: Oui, bah, Gojira au Dôme de Marseille l'hiver dernier, en particulier la chanson Silvera.
1: Ah voilà, t'as une chanson.
2: Ouais, vraiment très très bien, quoi, avec un jeu de lumière exceptionnel.
1: Ouais.
2: Et non, c'était vraiment impressionnant, quoi, le show, quoi.
1: C'était un concert de fou furieux. Et cette chanson, tu la connaissais d'avant?
2: Je l'avais entendue deux fois, quoi, mais en concert, en live, ça prend une autre dimension, quoi.
1: C'est des monstres un petit peu du style, hein, Gojira.
2: Oui, oui, on voit que tout est maîtrisé, tout est millimétré, c'est du gros show, quoi.
1: Ben merci, du coup c'est ton choix pour la 200e du Global Metal Warming.
2: De rien, Sophie.
1: Merci à toi, Nico.

0: Et donc là, maintenant, présentement, j'ai le plaisir d'être avec Claudia.
1: Bonsoir.
0: Et sa maman.
1: Bonsoir.
0: Rappelle-moi ton prénom.
1: Jocelyne.
0: Donc voilà, on est au Métalloïd, on est plutôt pas mal.
1: Ouais, on est bien, c'est tranquille, il fait bon, ambiance pépouse.
0: Et vous étiez motivée pour donner une suggestion de chanson qu'on pourrait écouter après pour fêter la 200e de l'émission Global Metal Warming. Alors, ça peut être un concert qui vous a marqué récemment ou un groupe que vous avez découvert récemment qui vous aurait plu. Je crois que vous étiez d'accord.
1: C'était pas Baby Metal ? Non. C'est à Cavel, je crois. C'est à Cavel ?
2: À Cavel, oui.
0: À Cavel.
2: Bien sûr.
0: Ah ben voilà, bien sûr.
1: Comment tu les as découverts ?
2: Oula, il y a un petit moment. Motocultor, non ? Oui, peut-être bien, Motocultor.
0: Motocultor,
1: cool. En 2023.
2: Hellfest.
0: Hellfest, c'est vrai qu'ils ont bien tourné.
2: À Moba, la MOBA, à Bagnoles-sur-Cèze.
0: Ah ouais. Adepte des bons concerts.
1: Ah. Et ils étaient l'année dernière au Metalloïd aussi, l'année dernière.
0: C'est vrai. Ils étaient passés aussi au Bridge to Hell. Je ne sais plus l'année, mais bref, ils sont partout et pour cause, ils sont géniaux. Est-ce que vous avez, je sais pas, une chanson plus qu'une autre ou on choisit comme ça?
2: On aime à peu près tout chez nous, hein.
0: Ouais. Pas une en particulier? Alors on va trouver, de toute façon, elles sont toutes bien.
3: Hein. Le
0: voilà, on a un jeu. D'exposer
3: merci
0: la saturation de l'enregistrement. Merci beaucoup à toutes les deux.
1: Merci à toi.
2: Merci à toi.

0: Ah oui.
1: Eh bien là, je suis donc au Métalloïd, on l'aura compris, avec Benjamin. Comment ça va ?
2: Ça va très bien.
1: Et je te remercie de bien vouloir aussi donner ta petite touche pour cette 200e émission.
2: Avec grand plaisir.
1: Quel morceau tu aimerais, quel groupe tu aimerais qu'on diffuse et qu'on entende pour fêter ça ?
2: N'importe quel morceau de Madsen, groupe allemand, de Psychobilly.
1: Ah ben voilà, ça va être génial, ça va faire la touche Psychobilly. C'est ce qui t'a fait aimer un peu la musique et les concerts ou c'est un de tes groupes favoris ?
2: C'est un groupe que j'ai connu il n'y a pas hyper longtemps, mais que j'adore.
1: Ouais, voilà.
2: Surtout en concert.
1: C'est ce qui t'a parlé. Tu les avais vus en France ?
2: Ouais.
1: Tu les avais vus où ?
2: La Voulte sur Rhône.
1: Ah ben voilà, c'est pas loin, en Ardèche.
2: Ouais, en Ardèche.
1: Et j'étais, ah oui, excellent, c'est vrai, j'avais oublié. Eh ben écoute, on va s'écouter ça avec plaisir alors.
2: Merci.
1: Je te remercie. À bientôt.
2: Merci.

0: On est maintenant avec JC. Alors JC, coprésident de la boîte en métal.
1: Le coprésident.
0: Le coprésident, comment ça va?
1: Ça va bien, et toi?
0: À ce métalloïde, ben super, là on est en fin de métalloïde. Je sais pas ce que t'en penses, mais c'était plutôt sympa.
1: Ouais, c'était carrément crève, c'était vraiment la grande baffe de la soirée.
0: Alors eux, ils ont mis le feu, mais d'emblée.
1: Ils ont tout niqué.
0: Ils ont vraiment retourné. Une pépite. Ouais, en crève. On pourrait presque écouter crève. Mais là, comme c'est la 200e de l'émission, tu peux dire crève si tu veux, mais est-ce que tu aurais un groupe ou une chanson que tu aimerais qu'on passe juste après pour fêter la 200e?
1: Alors, je vais faire ma groupie, mais le dernier morceau de Rise, Nerve. Une pépite pour moi.
0: Ah, tu peux faire ta groupie. Personne ne l'a dit jusque-là.
1: Sinon, On the Verge de Throne.
0: Mince, il y en a deux.
1: Il y en a deux.
0: Il faut en choisir.
1: Nerve de Rise. C'est vraiment...
0: Ah, on va rester sur Rise. Voilà. Ça, c'est un groupe qui t'a touché. Tu les as connus quand?
1: Ça doit faire 6-7 ans. Ou deuxième album, je crois, je les ai écoutés. Et vraiment, pour moi, c'est la pépite française. Et maintenant, ça se voit, quoi.
0: Tu les vois comme ils sont. Rise qui sont passés au Bridge to Hell. Alors, je sais plus, il y a 2 ans.
1: 2024, ouais.
0: Ouais, c'est ça, hein, ça va, on date pas trop. Et qui avait mis le feu.
1: Qui avait mis le feu. Et là, ouais, j'étais comme un gamin, un ado, devant son groupe préféré.
0: Ah bah c'est ça, quand ça transcende, ça ne passe jamais. Bon, on va s'écouter ça, alors. Et bah merci, JC.
1: Bah merci.
0: Et puis l'année prochaine, on reparlera. Marie-Sophie, tout à fait. Charles Ernestine.
1: Ernestine,
0: c'est la fin de soirée. Merci.
1: Bisous.

0: Donc, on est là en after métalloïde, mais on n'est plus au métalloïde, on est...
1: Dernière de chez Loul, à la Motte Chalancon.
0: Dernière de chez Loul, la Motte Chalancon. Bon, on s'est un peu éloigné du contexte pour s'entendre bien et je suis avec Delphine.
1: Le meilleur bar du village, chez Loul.
0: Voilà, où il y a des concerts tout l'été d'ailleurs.
1: Salut, moi c'est Delphine.
0: Delphine qui a accepté de donner son avis. Un choix, une chanson pour la 200e du Global Metal Warming. Tu connais cette émission ?
1: Oh mais oui, mais c'est la meilleure émission de métal de France ! Heureusement que Sophie, elle est là quand même. Hein, pour
0: au moins
1: faire vibrer métalliquement.
0: Oh merci, ça fait plaisir d'entendre ça. Et du coup, voilà, est-ce que tu as une idée ? Alors apparemment, tu avais même plusieurs idées possibles.
1: Bah
0: c'est dur
1: ouais,
0: de choisir.
1: Parce que j'écoute quand même beaucoup de métal, donc là, ça a été un choix compliqué.
0: Cornélien.
1: Ouais.
0: Et finalement, tu as réussi à trancher.
1: Je suis quand même restée sur Iron Maiden, Wasting Love, parce que c'est trop poignant pour moi. C'est un morceau que j'écoute depuis longtemps, que je peux écouter, réécouter des dizaines de fois. Et en fait, ça me soutient tellement dans les moments difficiles. Et ça me fait tellement du bien. Et ça permet d'évacuer les émotions négatives. Et quand on écoute ça, après, ben, si on a envie de pleurer, on pleure. Si on a envie d'être gay, on est gay. Si on a envie de juste d'écouter, de se sentir bien, et ça nous transporte.
0: On voilà. Évacue, quoi. Et en plus, tu les as vus en concert assez récemment. Alors, ça fait un an, mais qu'est-ce que le temps, à peu près ? Au Grass Pop, c'est ça ?
1: Au Grass Pop, donc, Bruce Dickinson sur scène, c'est une bête de scène.
0: Oui.
1: Il a plus de 65 ans ce mec, mais il se déchire.
0: Ouais, ils ont toujours une énergie de fou. Hein.
1: Et le public, c'était top. À chaque morceau, ils se changent. Donc c'est des gens qui, c'est des bêtes de scène. Ils arrêtent pas, ils courent partout, ils sautent, ils chantent, ils sont en osmose avec le public.
0: Et on veut pas qu'ils s'arrêtent.
1: Et on veut pas qu'ils s'arrêtent parce qu'ils donnent tout.
0: Et ils ont pas l'air pour l'instant partis pour.
1: Non, ils ont pas l'air partis pour. Et là, c'était festival plein air.
0: Ouais.
1: Le son était super. On avait toutes les guitares, toutes les batteries, la voix, tout. On était tout au fond, mais on n'a rien manqué, quoi. On a profité.
0: Et ils ont joué ta chanson.
1: Et ils ont joué ma chanson.
0: Ah, bah, ça va.
1: Et voilà.
0: Vas-y, redis-moi le titre, comme ça, après on se l'écoute.
1: Wasting Love.
0: Allez, ben on s'écoute.
1: L'amour dévastateur.
0: Ah, c'est beau. Ah, ça, c'est à creuser aussi. Pour la Saint-Valentin, ça peut le faire. Hein.
1: Ouais, alors si on peut trouver un Valentin qui soit pas trop dévastateur, ça serait quand même plus sympa.
0: Tant qu'à faire, c'est vrai, hein, mais bon, il y a le
1: si
0: côté obscur.
1: Si vous pouvez nous apaiser, le Valentin, des fois, ça serait bien.
0: Fais pas chier, Valentin, bon.
1: Merci, Valentin, tiens-toi alors, tranquille.
0: Pensez au Valentin. Allez, on se l'écoute. Merci, Delphine.
1: Merci, Sophie.

0: Eh bien, je suis maintenant à la Motte Chalancon avec ma voix de canard d'après festival, avec le légendaire Loul. Salut Loul.
1: Salut.
0: Donc merci, t'es d'accord pour témoigner pour la 200e de l'émission?
1: Absolument, c'est un événement.
0: En plus, bon, tu tiens ce bar qui, on peut le rappeler, fait aussi des concerts durant l'été, quand même, tous les mercredis.
1: Très bon concert.
0: Légendaire bar aussi, et des super concerts à voir vraiment, pour la saison prochaine peut-être. Et au-delà de ça, tu es musicien, et donc t'avais plein d'idées pour un morceau qu'on pourrait s'écouter.
1: Exactement. Et alors du coup, moi, je voudrais vous inviter à découvrir le groupe Last Train. C'est-à-dire dernier train, hein, pour ceux qui...
0: Celui qu'on loupe pas.
1: Et voilà, Last Train, qui est un groupe français de rock alternatif et aussi de métal alternatif par moment. Et ils ont sorti 5 albums et je vous invite à les découvrir, notamment deux, le dernier album 3 en lettres romaines, où il y a une très très bonne chanson qui s'appelle Home, qui est un mélange de moments calmes et de moments explosifs.
0: Moins calme.
1: Et ouais, moins calme, très explosif même. Et il y a un autre album aussi qui s'appelle The Big Picture, où on a deux chansons aussi extraordinaires. Une qui s'appelle The Big Picture et une autre qui s'appelle Disappointed. Je les ai vus en concert, ça vaut le coup. Enfin, vraiment, il faut aller les voir en concert parce que c'est carrément hallucinant.
0: Et
1: sur la chanson Big Picture, ils finissaient dans les concerts. Il finissait avec la chanson Big Picture, The Big Picture, et la fin, ils étaient tellement dans le truc, tellement à fond qu'ils défonçaient la batterie, ils cassaient les guitares.
0: À la
1: Nirvana. Et en fait, il y a certains concerts, je sais que ça leur coûtait plus cher que ce qu'ils gagnaient en fait.
0: D'accord, bah alors heureusement qu'ils ont du succès.
1: Oui. Et alors maintenant, ouais, c'est le groupe qui monte.
0: Ouais, il va falloir choisir une chanson. Tu m'en as cité trois, là, ça va être dur. C'est moi qui choisis ou en as une que tu voudrais plus?
1: La plus récente, c'est Home, et qui donne une idée un peu du genre, hein, parce qu'ils ont inventé carrément, je trouve, un genre qui est génial. Ouais. Et sinon, Disappointed aussi, ouais. Il va falloir choisir.
0: Je vais devoir trancher. Voilà. C'est des Alsaciens, je ne sais plus si on l'a dit. Mais...
1: C'est des Alsaciens qui tournent maintenant un peu dans toute l'Europe même, voire même, je crois qu'ils sont allés au Japon. Et voilà, c'est un très très très bon groupe français.
0: Eh ben écoute, on va écouter ça en attendant de les voir en concert, vu que tu as conseillé.
1: Ah oui.
0: De toute façon, en général, c'est là où c'est le mieux, hein.
1: Il n'y a pas photo, c'est en concert, c'est vraiment un groupe fait pour les concerts.
0: Bon ben en attendant, on se les écoute et je te remercie Loul.
1: Merci à toi.
0: Et à la saison prochaine.
1: Et bon 200e anniversaire alors.
0: Merci. Merci Loul, à toutes.
1: À plus.

0: Alors, et pour cette 200e du Global Metal Warming, donnons la parole aussi à la jeunesse. Salut Julien.
1: Salut.
0: Comment ça va?
1: Très mal. Non, je rigole, très bien.
0: Alors, est-ce que tu veux, visiblement oui, puisque tu es là face au micro, participer et donner ton avis, une chanson d'un groupe que tu as pu voir en concert, ou pas d'ailleurs, quelque chose que tu aimes, qui t'aurait marqué pour l'anniversaire du Global Metal Warming? Alors, as-tu une idée?
1: Alors oui, avec plaisir, j'aimerais bien vous faire écouter L'éveil des titans de Magoyonde.
0: L'éveil des titans.
1: C'est un groupe très français. C'est un groupe français très bien que j'étais récemment allé revoir, récemment il y a quelques mois quand même à Lyon. Et j'avais trouvé l'ambiance très bien et les membres du groupe très sympathiques. Voilà, donc j'aimerais bien vous faire découvrir ça pour ceux qui ne connaissent pas.
0: Eh bien, c'est un super choix parce que Magoyonde, en plus, on les a interviewés avec le Global Metal Warming. Et le concert en question dont tu parles, c'était peut-être bien au Rock and Heat à Lyon.
1: Et oui, je crois bien que c'est ça.
0: Une salle plutôt sympa, non? Tu te souviens?
1: Oui, ça va, c'était bien. Ça fait un moment déjà, mais dans mes souvenirs, c'était bien.
0: Il y avait un baby-foot et des bonnes pizzas.
1: Et oui, surtout des bonnes pizzas, il y avait un baby-foot.
0: Je crois.
1: Je ne crois pas.
0: En tout cas, il y avait un super concert.
1: Oui, il y avait un super concert, ça c'est sûr.
0: Donc, eh bien, merci à toi pour ce choix de chanson. Alors, je me rappelle déjà plus le titre. Le choc des titans.
1: L'éveil des titans, je crois.
0: L'éveil des titans. C'est de leur dernier album Nécropolis ou c'est plus vieux?
1: C'est Nécropolis, je crois, oui.
0: Oui, qui n'est pas le dernier album exactement, car le dernier c'est...
1: Zeppelin, je crois.
0: Bravo, ouais, je crois aussi. On a bon, eh ben on va s'écouter ça et merci à toi de ta participation pour le Global Metal Warming. Tu connais cette émission?
1: Eh oui, elle est très très bien, je l'écoute tous les jours.
0: Alors c'est pas tous les jours, mais c'était gentil dans l'idée.
1: Tous les jours où elle passe, je veux dire.
0: Eh ben super, la jeunesse est là avec
1: nous. Et surtout...
0: Merci Julien.
1: Merci à toi.

Eh bien voilà, un sacré choix de chansons pour quasiment terminer cette émission, cette 200e du Global Metal Warming. Alors je vous prie de m'excuser pour les couacs sonores, les instants de saturation durant la foule du Metaloid ou même hors foule de Metaloid. Et je tiens chaleureusement à vous remercier, vous amis, proches, inconnus qui avez bien voulu témoigner pour cette 200e. C'est trop sympa. Et au passage, un clin d'œil d'excuse aussi à Viking Art, le grand photographe entre autres du Global Metal Warming, ainsi qu'à Johan, rencontré dans le public du Metaloid, qui ont eux aussi témoigné pour cette 200e, mais leur témoignage du fait d'une fausse manip probable que nous allons imputer à la fin de soirée, qui a fait que leur témoignage s'est quelque peu envolé dans l'espace-temps. Une autre dimension, probablement. Et je m'en excuse, alors ce ne sera que partie remise, promis. Peut-être pendant le prochain Metaloid ou à d'autres occasions. Le micro vous sera tendu et cette fois-ci, vous demeurerez dans la boîte. Enfin, dans la boîte du Zoom, hein. Les autres boîtes, on n'est pas pressé. Alors, je vous remercie toutes et tous, vous qui nous écoutez, vous qui écoutez le Global Metal Warming depuis peut-être pas 200 émissions, mais qui nous rejoignez en tout cas régulièrement, qui partagez les interviews, tout ça, merci à vous. Sachez que c'est que du bonheur et j'espère vous en distiller également un petit peu. Et pour clôturer cette émission, vu que certains témoignages ont disparu dans l'espace-temps, je vais le faire moi-même. En suivant la thématique, hein, bien sûr, un concert vu récemment, un groupe qui nous aurait marqué. Et devinez qui c'est que je vais vous proposer d'écouter. Alors je trouve qu'en plus, ça va bien dans la lignée des Magoyondes et de la majestuosité de leur son. Magoyondes qui, pour cet album dont nous parlions, Necropolis, mais également pour le suivant, a composé, a enregistré avec un orchestre symphonique tout de même. Hein. Ce côté grandiose a été bien travaillé. Et pour continuer dans le grandiose, même si ce n'est pas avec un orchestre symphonique sur ce coup-là, les Samael, ils vont être parfaits. Avant de les écouter en interview, enfin, avant d'écouter Worf en interview, et d'y consacrer une émission, un clin d'œil, donc, pour leur passage au Metaloid, des artistes sympas, ça est toujours, des putains de musiciens, et une soirée géniale, merci encore au Metaloid. Je pense que tout le monde s'est vraiment éclaté, tous les groupes ont assuré. À refaire, c'est que du bonheur des instants comme ça. Alors on s'écoute de Samael, Hayden Empire, qui, si ce n'est pas le même sujet que la précédente, reste dans les mêmes thématiques, c'est-à-dire la thématique de cet empire dans lequel on est empêtré et dont on ne peut pas vraiment sortir en fait, l'empire de nos sociétés. Bref, un titre que j'aime parmi d'autres, et puis ce concert qui nous a permis de renouer avec Samael. Non pas qu'il y ait eu divorce, mais parfois la vie fait que on écoute plus ou moins. Eh bien voilà, trop bien, à fond dedans. Un album à venir pour le mois d'avril, à guetter. Et pour l'instant, je vous dis encore 666 merci d'écouter le Global Metal Warming. Et puis, à la semaine prochaine, je vous laisse avec ce magnifique Hayden Empire des Samael.

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0: Il est minuit.
1: 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Il est minuit.